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Moi, la poésie, je ne sais pas ce que c'est. 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J'ai écrit très tard. 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

0: Qu'est-ce que j'apprends, Funky, espèce de malhonnête?
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2: Ok, puisque je vois qu'on peut pas discuter. 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

0: Ça le prend pas comme ça, tu peux baisser d'un ton s'il te plaît?
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3: Bonjour à toutes et à tous, très heureux d'être avec vous en ce jeudi matin. Nous sommes le 10 septembre et c'est une belle journée ensoleillée qui s'annonce sur l'ensemble du département. Le soleil sera bien présent aujourd'hui dans un ciel bien dégagé. Le vent se renforce et c'est la tramontane qui soufflera autour de 10 à 20 km par heure sur le nord de l'Hérault et autour de 20 à 30 sur le littoral, jusqu'à 45 à 50 en rafale. Les températures maximales pour aujourd'hui de 25 à 30 degrés, on regagne quelques degrés, donc avec 25 degrés à Saint-Pont-de-Thomières, 26 à Bédarieux, 28 degrés à Loudève, à 7 à Béziers, 29 à Agde, Montagnac, Pézenas, Saint-André de Sangonis, Gignac, Clermont-Lérault et jusqu'à 30 degrés à Montpellier. Je salue les natifs du 10 septembre, on vous souhaite un bon anniversaire. Vous êtes né le même jour que cet artiste, chanteur, guitariste, auteur, compositeur portoricain. Il est né le 10 septembre 1945. Il s'appelle José Feliciano, aveugle depuis sa naissance. Il a connu une carrière internationale avec notamment cette reprise Light My Fire, reprise du groupe Les Doors, un titre sorti en 1967 qu'il a repris donc juste après en 1968. Cet artiste a d'ailleurs remporté deux Grammy Awards en 1969, celui du meilleur nouvel artiste et celui de la meilleure performance vocale pop. Il fête 81 ans aujourd'hui. On écoute cette reprise des Doors, Light My Fire par José Feliciano.

Light My Fire, c'était la version de José Feliciano, version de 1968, reprise du groupe Les Doors de 1967. Il est 7h36, tout à l'heure à 8h20, je vous offre des places pour le festival La Fameuse à Gignac. Ce sont les toutes dernières places pour la soirée du vendredi et samedi. Cette semaine donc du côté du Gignac, le grand festival La Fameuse, 3e édition cette année. À 8h20 nous retrouverons 8h20 et des poussières, nous retrouverons l'actualité culturelle en Occitanie. Aujourd'hui il s'agit de la statue de Bernard Lazare au jardin de la Fontaine à Nîmes, un reportage de nos confrères Radio Aviva Nîmes. À 8h30, le magazine Vivre Ici, et je reçois aujourd'hui Sandrine Elissès, la présidente de l'association Les Amis du Poulain de Pézenas, pour nous présenter des événements consacrés au poulain, l'animal totémique de Pézenas, le poulain qui fête cette année ses 800 ans. Et de la musique pour vous accompagner, bien sûr, tout au long de la matinale. Voici El Peter avec Tu Ausencia Se Nota.

tu ausencia se nota à l'instant avec El Peter, la révélation de la salsa. Et les natifs du 10 septembre, vous êtes nés le même jour également que Big Daddy Kane, de son vrai nom Antonio Hardy. Il est né le 10 septembre 1968, c'est un rappeur américain considéré comme l'une des figures importantes de l'âge d'or du hip-hop. Il fête 58 ans aujourd'hui. Il a repris ce titre des Mary Jane Girl All Night Long, un titre de 1983, reprise par Big Daddy Kane en 1989, qu'il a renommé Smooth Operator. Et rien à voir avec le titre de Sade.

Smooth Operator, ce titre de 1989 signé Big Daddy Kane, qui a repris ce morceau, la reprise de, du groupe Mary Jane Girl. Le titre c'est All Night Long, un titre de 1983 que je vous propose d'écouter. Ça c'est l'original.

All Night Long, et ce titre signé les Mary Jane Girls, titre sorti en 1983. Ce sont les portes ouvertes de l'école intercommunale de musique en pays de Pézenas. Elles sont prévues ce vendredi 11 septembre de 16h à 20h. Ça se passe au foyer des campagnes de Pézenas, au 10 place Frédéric Mistral.

Send Your Love avec le groupe Aura. Et puis les natifs du 10 septembre, vous êtes nés le même jour également que ce rappeur français d'origine camerounaise. Il s'est fait connaître dans les années 90 avec des titres comme Tout baigne, ça vous parle ? Tout baigne qui devient l'un des succès du rap français de cette époque. Il fête 56 ans aujourd'hui. L'artiste s'appelle Ménélik. Ménélik qu'on écoute avec ce titre Tout baigne. Nous sommes au cœur de l'année 1995.

0: Tout baigne, c'est le titre au cœur de l'année 1995 avec ce rappeur français Ménélik, qui est né le 10 septembre 1970, d'origine camerounaise. Ce rappeur qui s'est fait connaître dans les années 1990, et ce titre qu'on vient d'écouter, qui a eu un grand succès, Tout baigne, au cœur de l'année 1995. Tout à l'heure, je vous offre des places, à gagner des places pour le festival La Fameuse à Gignac, et c'est pour la soirée du vendredi et samedi 12 septembre. Et puis à 8h20, l'actualité culturelle en Occitanie, le magazine 180 secondes, suivi du magazine Vivre ici sur le Poulain de Pézenas. Merci d'être avec nous, Radio Pays d'Hérault, RPH Sud, il est 8h, voici le journal d'RFI.
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1: Et tout de suite, c'est le journal. Bonjour Gaëtan Plenaire.
3: Bonjour Andréane, bonjour à tous.
1: C'est le nouveau terrain de jeu des grandes puissances mondiales.
3: Et d'entreprises privées aussi. L'espace, le sommet international qui lui est consacré, le premier du genre, s'est ouvert hier à Paris. On y revient dès le début de ce journal. Vous entendrez aussi l'inquiétude des Iraniens qui craignent que la guerre avec les États-Unis ne dure encore et encore. On va parler du lobbying du Somaliland en marge de l'Assemblée Générale des Nations Unies qui vient de débuter, de l'opération 1000 bistrots lancée par l'ex-premier ministre français Gabriel Attal qui veut gagner des points avant la présidentielle. Et puis elle a passé 1000 ans en France, mais la tapisserie de Bayeux déménage le temps d'une exposition au British Museum de Londres. Ouverture au public aujourd'hui.
1: Le Grand Palais à Paris, sa voûte, sa nef, sa verrière et maintenant sa fusée.
3: Sa maquette d'Ariane 6 de plusieurs mètres qui trône fièrement au milieu du monument, choisi pour accueillir le tout premier sommet international sur l'espace. Ça a commencé hier avec déjà 5 milliards d'euros d'investissement dévoilés. Alors parmi les grandes annonces, celle du géant américain Amazon qui rempile justement avec le lanceur européen Ariane 6, lui confiant 6 nouveaux lancements. Et ça se poursuit aujourd'hui, ce sommet, deuxième et dernier jour. La France réunit un maximum d'acteurs avec pour ambition de favoriser le dialogue, mais aussi de pousser l'agenda européen, Charlotte Cosset.
4: Défense de la position européenne dans un secteur ultra compétitif, mais aussi gouvernance mondiale de l'espace sont au cœur de ce sommet, ce qu'a rappelé la ministre allemande Dorothee Baer.
5: Personne ne gagne quand tout le monde s'oppose à tout le monde. L'aventure spatiale n'est réservée qu'à ceux qui savent travailler en équipe. C'est le message que nous lançons aujourd'hui depuis Paris.
4: Parfois qualifié de Far West, l'espace est devenu le terrain de jeu des grandes puissances, mais aussi de nombreuses entreprises privées. Benoît de Père est le directeur de la société belge Aerospace Lab, spécialisée dans la fabrication et l'exploitation de satellites. Il espère voir des avancées dans le domaine.
6: C'est de faire bouger les lignes un petit peu sur les sujets internationaux, donc le respect du droit international dans l'espace, des normes, des chartes, pour faire en sorte qu'on puisse continuer à partager cet espace et tous évoluer dedans sans qu'il devienne inutilisable pour personne, en fait. C'est pas vraiment encore des conflits chauds, mais on voit une expansion non contrôlée, extrêmement rapide ces dernières années, qui pourrait amener à des accidents et du coup un encombrement qui fait que l'espace serait moins utilisable pour les gens.
4: La présidente de la Commission européenne s'exprimera ce jeudi aux côtés d'Emmanuel Macron. Des déclarations sont attendues, notamment sur la coordination du trafic spatial.
3: Et parmi les absents à ce sommet, l'américain SpaceX. Face à lui, l'Europe peut-elle rester dans la course? C'est une analyse à lire sur RFI.fr.
1: Plus de 100 dollars le baril de Brent ce matin.
3: Les cours de pétrole s'affolent après de nouvelles frappes iraniennes hier contre une dizaine de navires qui tentaient de franchir le détroit d'Ormuz. Des frappes présentées par Téhéran comme de la légitime défense après celles qui ont visé et détruit 5 pétroliers iraniens mardi.
1: Et jusqu'à quand va durer le conflit? Jusqu'au 3 novembre, pas plus, croit savoir Donald Trump.
3: Car c'est la date des midterms, les élections de mi-mandat, et pour le président américain, c'est sûr, la guerre cessera immédiatement après le scrutin. Sauf que son vice-président J.D. Vance et son secrétaire d'État Marco Rubio ne sont visiblement pas du même avis, puisque selon le Wall Street Journal, ils l'ont même prévenu que la guerre pourrait se prolonger, non pas jusqu'aux midterms, mais bien après, jusqu'à la fin de sa présidence, prévue début 2029. Au milieu de cette bataille de date, il y a les Iraniens qui voient bien que les hostilités ont repris de plus belle depuis plusieurs jours et qui craignent que ça ne continue de s'intensifier. Correspondance à Téhéran de Siavosh Ghazi.
7: Depuis plusieurs semaines, la crainte d'une nouvelle confrontation directe est dans tous les esprits. Certains experts affirment même qu'une guerre intense et de courte durée pourrait avoir lieu entre l'Iran et les États-Unis d'ici fin octobre, avant les élections américaines. Beaucoup craignent aussi une telle éventualité, comme l'affirme Emran, un Iranien d'une soixantaine d'années.
2: Je pense que comme les deux pays s'affrontent comme ça, épisodiquement, cela pourrait aboutir à une guerre dure, comme cela s'est déjà passé. Le résultat est que cela accentue le mécontentement intérieur. Lorsque le mécontentement augmente, les gens peuvent descendre dans la rue et il peut y avoir un mouvement de contestation.
7: En effet, chaque épisode d'affrontement a pour effet une chute supplémentaire de la monnaie iranienne, avec pour conséquence des prix qui augmentent presque tous les jours, une inflation qui pourrait provoquer un nouveau mouvement de contestation.
3: Et cette guerre-là a aussi des conséquences aux États-Unis et ça pourrait faire mal à Donald Trump et aux Républicains lors des élections de mi-mandat que j'évoquais. Alors pour éviter une déconvenue, le président agite une carotte qui coûtera cher a priori puisqu'il promet, en cas de victoire de son camp, $5,000 pour chaque adulte du pays. Il ne dit pas comment il compte financer la mesure, mais il précise seulement que la somme sera dépensée uniquement sur le sol américain.
1: Défense, économie et énergie, voilà les principaux thèmes qui devraient être abordés dans les prochaines heures au Canada.
3: Où le président ukrainien est arrivé cette nuit. Mercredi, il était en Norvège pour assister aux obsèques du roi Harald. Et selon le Premier ministre norvégien, l'avion transportant Volodymyr Zelensky de la Moldavie vers Oslo a failli être touché par un drone lors du décollage. Il ne donne pas d'autres précisions sur l'incident. Un incident que les autorités ukrainiennes, elles, semblent vouloir nuancer. Il s'agissait simplement d'une alerte en Moldavie après l'intrusion d'un drone russe dans son espace aérien. Ce sont les propos d'une source au sein de la présidence ukrainienne rapportée par nos confrères de l'AFP.
1: Pendant ce temps, Gaëtan, en Russie, les blockbusters américains, c'est bientôt fini.
3: Oui, alors dans les faits, c'est déjà censé être le cas. Ça fait 5 ans qu'un boycott d'Hollywood est en cours là-bas. Mais en réalité, les films continuaient à être diffusés clandestinement dans les cinémas russes. Mais Thomas de Saint-Léger, ce ne sera donc a priori plus le cas.
8: Le mécanisme est bien rodé, entré dans les mœurs avec le temps. Le spectateur achète un billet pour un court-métrage russe et se voit généreusement proposer en bonus le visionnage du dernier Spider-Man par exemple. Pratique illégale mais tolérée, la diffusion pirate des blockbusters américains dope les entrées en salle et toute l'économie des cinémas russes. Au mois d'août dernier, leurs recettes ont doublé par rapport à l'année passée avec pour moitié des revenus issus de ces projections clandestines selon des estimations forcément approximatives. Aujourd'hui, coup de théâtre, le président de l'association des exploitants de salles annonce l'arrêt probable de ce système de distribution parallèle d'ici 2 à 3 mois. La raison, des pressions politiques, officiellement pour en finir avec une méthode risquée juridiquement et promouvoir davantage le répertoire local, peut-être aussi de nouvelles difficultés.

0: quand les autorités tchadiennes, elles, avaient seulement annoncé qu'il avait succombé à ses blessures après un échange de tirs.
1: RFI 2h07 à New York, où la 81e Assemblée Générale des Nations Unies a commencé mardi.
0: Et il y a une délégation qui est là, sans être là, celle du Somaliland, pas conviée, mais qui fait un gros travail de lobbying en marge de ce grand rassemblement. Cette république autoproclamée s'est séparée de la Somalie en 1991. Pour la première fois de son histoire, en décembre dernier, un État, Israël, l'a reconnu. Le Somaliland espère que d'autres lui emboîteront le pas. Et pourquoi pas les États-Unis. Tiens, le président du Somaliland mise là-dessus, Gal Lalex.
2: Abdirahman Hiro a déjà rencontré des proches du président Donald Trump, notamment John Peter Pham, ancien envoyé spécial des États-Unis pour le Sahel et les Grands Lacs. Sur X, il rappelle que soutenir la reconnaissance du Somaliland est dans l'intérêt stratégique des États-Unis. Tibor Nagy, autre proche du président américain, ancien secrétaire d'État aux affaires africaines, félicite également le Somaliland pour sa lutte contre la piraterie. C'est sous les traits d'un partenaire sécuritaire fiable dans une corne de l'Afrique et un bassin de la mer Rouge déchiré par les conflits que souhaite se présenter le Somaliland. Notre pays se tient aux côtés des États-Unis contre les forces du terrorisme, a déclaré Abdirahman Hiro lors du sommet États-Unis-Moyen-Orient qui s'est tenu mardi. Le chercheur Cameron Hudson du Centre pour les études stratégiques et internationales estime quant à lui que la seule justification américaine à la reconnaissance du Somaliland se résume en quelques mots: combattre les Houthis en mer Rouge. Cela isolerait les États-Unis dans la région en ne satisfaisant qu'Israël et les Émirats arabes unis, tout en compromettant la stabilité régionale, prévient le docteur Andreas Krieg du Centre de recherche MENA Analytica. Gael Alex, Nairobi, RFI.
0: Jamais un mois n'avait été aussi chaud dans le monde. 16,96 degrés de moyenne enregistrés le mois dernier, en août, selon le service météorologique européen Copernicus. Pour l'Europe occidentale, ce fut même l'été le plus chaud de son histoire, avec plusieurs vagues de chaleur successives, notamment en France.
1: Et peut-être que les Français pourront raconter comment ils l'ont vécu lors d'un petit café avec Gabriel Attal.
0: Et c'est ce qu'espère l'ex-premier ministre et candidat Renaissance à la présidentielle de l'an prochain. Hier, à Saint-Malo, il a donné le coup d'envoi de son opération 1000 bistrots. Un mois de rencontres et d'échanges dans les cafés de l'Hexagone. Mais derrière cette stratégie de proximité, il tente surtout de combler son retard face à un autre Premier ministre, son rival d'horizon, Édouard Philippe. Elle lui appelle à un rassemblement de la droite et du centre. Mais Marie Lecoq, visiblement, Gabriel Attal n'y est pas encore tout à fait disposé.
3: Des allures de meeting, mais ici, pas de micro ni d'estrade. Gabriel Attal joue la carte de la proximité.
4: Nous, on paye des planches de charcuterie pour tout le monde. Après, c'est chacun qui paye sa boisson.
3: Toute une symbolique aussi pour l'ancien Premier ministre.
4: C'est dans des bistrots et dans des cafés que les idées des Lumières commençaient à circuler. Que Camille Desmoulins a appelé les Parisiens à prendre la Bastille.
3: Gabriel Attal tente de prouver une fois de plus que lui est un candidat de terrain.
4: Je préfère ça au grand meeting politique où vous n'avez que des soutiens qui viennent vous applaudir.
3: Malgré les critiques, Gabriel Attal défend son projet, taclant au passage son rival Édouard Philippe. Début juin, le candidat Horizon organisait dans la même veine des réunions d'appartements XXL en visioconférence.
4: Certains le critiquent, certains en sont jaloux. Je trouve ça mieux que de le faire avec des visios.
3: Cette opération, c'est aussi l'occasion pour Gabriel Attal de combler son retard face à Édouard Philippe. Le candidat Horizon appelle d'ailleurs la droite et le centre à se réunir à l'automne. Trop tôt pour Gabriel Attal, qui entend bien occuper le terrain d'ici là.
4: Il y a un temps de campagne jusqu'à la fin de l'année 2026 et début 2027. Ça sera le moment de se rassembler.
3: Mais pour Cyril, venu au bistrot en voisin, ce sera déjà trop tard.
5: C'est pas à la fin qu'il faut aller s'allier, c'est maintenant en fait. Ils n'ont pas le choix, sinon la France et les filles ou Irène.
3: Une main tendue qui peine à être saisie et qui promet une bataille du bloc central mouvementée.
0: Des cafés français au British Museum de Londres, où ça y est, l'exposition consacrée à la monumentale tapisserie de Bayeux ouvre ses portes au public aujourd'hui. La France l'a prêtée au Royaume-Uni. Elle est à Boutin-Rivière, c'est peu dire que beaucoup de Britanniques ont très envie de la percevoir.
6: Dans cette immense galerie du British Museum plongée dans la pénombre, la tapisserie de Bayeux s'expose comme jamais auparavant, dans toute sa longueur et surtout à plat, ce qui permet de s'en approcher de très près pour l'examiner dans ses moindres détails. Michael Lewis est le commissaire en chef de l'exposition.
7: La tapisserie de Bayeux ne peut que vous sauter aux yeux. Il se passe tellement de choses dedans. Les couleurs sont incroyablement vives, même aujourd'hui, et il y a énormément de détails. Certaines parties sont amusantes, d'autres sont évidemment beaucoup plus graves. On ressent plusieurs émotions différentes en la découvrant. C'est presque comme si un cinéaste l'avait conçu.
6: Échanges diplomatiques, banquets, moments de la vie domestique et bien sûr bataille, autant de scènes d'un film qui, au-delà d'être passionnant, a révolutionné l'histoire de l'Angleterre. Dr Sue Brunning, la co-commissaire.
8: C'est à partir de ces événements que l'Angleterre est devenue plus occidentale que scandinave. Et puis la langue,
9: le droit, l'architecture,

0: L'art, tout cela a évolué avec la bataille de Hastings. C'est réellement un moment décisif dans l'histoire britannique.
1: Voilà peut-être une des raisons derrière l'enthousiasme suscité par l'exposition. En 10 mois, le British Museum s'attend à recevoir près de 1 million de visiteurs.
2: Et on va revenir sur cet immense enthousiasme britannique dans notre dossier du journal de 9h, heure de Paris. Et puis sachez qu'à partir de 22h10, RFI vous propose d'écouter le concert de Tabou Kombo, le roi indétrônable du compas haïtien. 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
3: 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RFI dans 5 minutes. L'invité d'Arnaud Pont, le ministre français délégué à l'industrie. Ce sera juste après. Aujourd'hui, l'économie et le sport, tout de suite.
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6: Et c'est une belle journée ensoleillée qui s'annonce sur l'ensemble du département. Le soleil sera bien présent aujourd'hui dans un ciel bien dégagé. Alors le petit hic, bien c'est le vent qui se renforce, c'est la tramontane qui soufflera autour de 15 à 20 km par heure sur le nord de l'Hérault, 20 à 30 sur le littoral, jusqu'à 40 à 45 km/h en rafale. Les températures maximales pour cet après-midi de 25 à 30 degrés. Il fera 25 degrés à Saint-Paul-de-Thomières, 26 à Bédarieux, 28 à Lodève, 7 à Béziers, 29 à Agde, Montagnac, Pézenas, Saint-André-de-Sangonis, Gignac, Clermont-l'Hérault et jusqu'à 30 degrés à Montpellier. 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À 8h20, l'actualité culturelle en Occitanie, le magazine 180 secondes, et aujourd'hui la statue de Bernard Lazare au jardin de la Fontaine à Nîmes. Un reportage de nos confrères à Radio Aviva Nîmes. Et puis à 8h30, le magazine Vivre Ici. Je reçois Sandrine Elissès, présidente de l'association Les Amis du Poulain de Pézenas, pour nous présenter des événements consacrés au poulain, l'animal totémique de Pézenas. Et je salue les natifs du 10 septembre. On vous souhaite un bon anniversaire. Vous êtes nés le même jour que Johnny Fingers, un claviériste, artiste musicien, auteur, compositeur irlandais, surtout connu pour avoir été membre du groupe The Boomtown Rats aux côtés de Bob Geldof. Il fête 70 ans aujourd'hui. On écoute un morceau de ce groupe, les Boomtown Rats. I Don't Like Mondays. Nous sommes au cœur de l'année 1979.

0: I Don't Like Mondays, ce titre de 1979 du groupe The Boomtown Rats. Et je vous offre des places pour le festival La Fameuse à Gignac, et notamment pour la soirée de ce vendredi 11 septembre. Écoutez DJ René qui nous annonce la programmation de ce festival.
1: Salut à tous, pour la troisième année consécutive, le festival La Fameuse est dans la place. Ça se passera toujours à Gignac, bien sûr, au site de la Meuse, au bord de l'Hérault. Cette année, les vendredis 11, samedi 12 et dimanche 13 septembre. Et ouais, une soirée de plus. La soirée du vendredi, une rencontre exceptionnelle de deux sound systems qui joueront simultanément toute la soirée. Le premier, le Lodeva Sound System, Reggae Roots, hein, qui habite Stepper One. Et bien sûr, le RPH Sound System, qui là va carrément inviter Elisa do Brasil, Saborami, Noxon et bien sûr Axel Savage. Et le samedi donc, une exceptionnelle soirée concert avec de Montpellier, Convoi Exceptionnel, y mélange zouk, compas, merengue, des rythmes des Caraïbes avec une grande classe. 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
0: Merci DJ René. Je vous offre une place pour la soirée de ce vendredi si vous répondez correctement à la question que voici concernant ce festival donc, qui se déroule à Gignac. Où est-ce que le fleuve Hérault prend sa source? Est-ce que c'est réponse 1 au Mont Ventoux, réponse 2 le Mont Aigoual, réponse 3 le Mont Saint-Michel, où le fleuve Hérault prend sa source, au Mont Ventoux, au Mont Aigoual ou au Mont Saint-Michel? Et c'est à vous de jouer.
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0: Et pour jouer, 04 67 24 18 00, il y a un petit dérapage de jingle, 04 67 24 18 00.
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4: Bonjour, je m'appelle David Storper, je suis président du collectif Histoire et Mémoire.
5: David Storper et son collectif sont à l'origine de la reconstruction et l'exposition de la statue de Bernard Lazare en 2025 au Jardin de la Fontaine de Nîmes.
4: 1908, les mouvements antisémites de l'Action française et Maurras, c'est un polémiste français du début du XXe siècle, qui a pris pour cible le monument à de nombreuses reprises. Dans les années 42, sous le régime de Vichy, il a été d'abord barbouillé, puis démoli. La statue a été reconstruite à l'identique, en utilisant les matériaux d'origine, qui étaient originaires du Gard, comme Bernard Lazare. Bernard Lazare, c'est une grande plume, une grande gueule et un grand personnage. Bernard Lazare est le premier défenseur du capitaine Dreyfus. Il est un journaliste qui a travaillé notamment pour le Figaro et qui a travaillé sur une brochure au tout début de l'affaire. C'était un Français sincèrement athée, de confession juive. Il a connu du coup la famille Dreyfus, car les Dreyfus sont originaires proches de Cavaillon. Et donc ces deux familles qui vivent côte à côte ont eu la chance de se rencontrer, notamment par l'intermédiaire de Mathieu Dreyfus, qui a permis à Bernard Lazare de prêter sa plume tout au long de l'affaire Dreyfus à Bernard Lazare, et qui permettra notamment en 1906 d'être innocenté. C'est quelqu'un qui défendait l'opprimé, mais dans sa globalité. Donc il a notamment défendu les Arméniens contre les injustices et les persécutions. Dans ses écrits, il a Il a travaillé sur l'antisémitisme, donc ça a été le premier à analyser l'histoire de l'antisémitisme en publiant un livre qui a suscité beaucoup à l'époque. Il a même été pris pour un antisémite lui-même. Et c'est quelqu'un qui avait une grande gueule, quoi. Et il a été mis au placard, mais son œuvre, ses combats, aujourd'hui sont toujours d'actualité et surtout ont permis d'avancer, notamment dans la compréhension de ce que c'est l'antisémitisme.
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0: And Me and Mrs. Jones, signé Billy Paul. Merci d'être avec nous. 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Il est 8h30. Voici le magazine Vivre ici. L'association Les Amis du Poulain de Pézenas vous propose le vernissage de l'exposition Pauline Nostré. C'est organisé pour les 800 ans du Poulain, animal totémique de la ville. Cette exposition débute le samedi 19 septembre à midi à l'hôtel de Peyrat à Pézenas. Sandrine Elissès, bonjour.
1: Bonjour.
0: Vous êtes la présidente de cette association, elle s'appelle Les Amis du Poulain de Pézenas. Présentez-nous-la, quand est-ce qu'elle a été créée?
1: Alors bonjour, l'association Les Amis du Poulain est née en 1981, fondée par Francis Oran, dit Pampi à l'époque, qui a été meneur de cet animal totémique pendant près de 20 ans.
0: Quelle est la vocation de votre association?
1: Ben, alors l'association, c'est avant tout pour partager, en fait, transmettre les vocations, faire vivre et sortir le poulain dans la ville, et rayonner et tisser des liens entre les générations.
0: Où est-ce qu'elle est basée à Pézenas?
1: Le local du poulain est basé à 5 impasses de l'Oratoire, donc avant elle était au théâtre, et nous avons déménagé il y a plusieurs années. Nous avons un local qui se situe juste derrière la mairie.
0: Il y a combien de personnes qui font tourner cette association?
1: Alors, l'association, entre les porteurs et les musiciens, nous sommes une cinquantaine. Puis nous avons les membres qui prennent leur carte de membre pour un soutien. Et nous avons beaucoup de bénévoles autour, et bien évidemment.
0: Ça représente un total de combien à peu près?
1: Bah, on va dire entre 70 et 80 personnes, entre les porteurs, musiciens et les membres.
0: Alors Sandrine, votre association est inscrite à l'UNESCO. Expliquez-nous comment ça s'est passé.
1: Oui, alors depuis 2005 en fait, à l'initiative de Monsieur Claude Achard.
0: Qui est Monsieur Achard?
1: Claude Achard est un ethnologue pissénois qui était professeur aussi au lycée. Et c'est lui qui a été à l'initiative d'inscrire le poulain à l'UNESCO avec le service culturel de la ville. Et nous avons reconnu cette inscription en 2005. Donc c'est reconnu, c'est inscrit par l'UNESCO au titre du patrimoine culturel et immatériel.
0: Et c'est donc la première fois qu'il y a une exposition consacrée à l'animal totémique pissénois, c'est ça?
1: C'est ça, c'est la première fois qu'une exposition va voir le jour autour du poulain de Pézenas. Du coup, pour les 800 ans, en fait, on a voulu. Il y a eu plein d'idées qui ont fusé pour fêter, comme il se doit, 800 ans d'histoire, de légende. Et c'est grâce à la Fabrique Sauvage, donc c'est un groupe de comédiens, musiciens, chanteurs qui sont en lien avec nous, avec qui on partage toute l'organisation de cette poulinade, que cette exposition va pouvoir voir le jour, grâce au CIRDOC aussi, puisque ils sont partenaires de cette exposition.
0: C'est donc un peu comme ça qu'est née l'idée de cette exposition, c'est ça?
1: Voilà, c'est ça. Il fallait que l'histoire du poulain soit reconnue, et sachant qu'il y a quelques jours, nous avons eu l'acceptation du patronage de cette poulinade. C'est quelque chose d'exceptionnel quand même. Donc, patronage de l'UNESCO pour la poulinade de Pézenas, c'est tout ce qui se passe autour, dont l'exposition.
0: Alors justement, parlez-nous de la poulinade, quelles sont les grandes lignes?
1: Alors les grandes lignes, nous allons commencer en fait le jeudi 24 septembre à 18h30. Il va y avoir au théâtre de Pézenas une conférence. Alors ça va être le poulain aux 800 étoiles par Monsieur Claude Alran. Conférence organisée par les Amis de Pézenas qui sont une association partenaire aussi de la poulinade. Donc ça sera pour le jeudi. Ensuite, le vendredi, ça va être une journée consacrée aux enfants. On l'a appelée la Jornada del Poulinet. Alors, ça va être toutes les écoles de Pézenas qui vont venir sur la place Gambetta, au centre de la ville. Et il va y avoir des ateliers. Donc, le matin, ça va être tous les élèves de maternelle. Et l'après-midi, tous les élèves de primaire. Donc, sur cette journée-là, le matin, nous allons faire un petit bal des enfants par les musiciens du poulain. Et l'après-midi, pareil, un petit bal des enfants avec des ateliers des porteurs, les porteurs de l'animal totémique, qui va expliquer un petit peu aux enfants comment fonctionne le poulain, comment on le porte, comment... Et il y aura le baptême du grand poulain au petit poulain des écoles de Pézenas. Donc ça va être une journée assez enrichissante pour les enfants. À partir de 18h30, il y aura un concert itinérant avec le groupe Graioli. Et ensuite, nous avons des tavernes qui seront ouvertes sur tout le week-end. Donc il y a la taverne des Poulinettes qui sera tenue par la Calandrette, le Poulain Truck qui est tenu par le lieu ressources, la taverne des Machous tenue par les Machous, et ensuite le Poulain d'Or tenu par Bobby. Donc ça va être ouvert le vendredi soir et le samedi à partir de 18h, où tout le monde pourra aller boire un petit verre, se restaurer. Donc voilà pour le vendredi. Et sans oublier, il va y avoir un charivari dans les rues à partir de 21h30 avec le groupe Tarabastal Staboy, les Fadas du Tamarou.
0: Un charivari, c'est une déambulation dans les rues, c'est ça?
1: C'est ça, c'est un troupe de musique dans les rues. Donc voilà pour le vendredi, 25 septembre.
0: Et qu'est-ce qui se passe le samedi 26?
1: Alors le samedi 26, on va commencer à 11h du matin, avec l'inauguration d'une sculpture à l'effigie du poulain qui est créée et offerte par Bruno Mendola avec le soutien de François Noël Roux.
0: C'est un grand sculpteur à Pézenas.
1: Voilà, c'est ça. Et cette statue sera fixée à la butte du château, et on pourra la voir chaque fois que nous irons. Une fois cette inauguration faite, nous allons partir avec le poulain en petite déambulation, donc un petit défilé, jusqu'à l'exposition où là nous allons faire l'ouverture officielle des 800 ans avec la participation des institutions, de la mairie, des partenaires, avec un petit apéritif offert par la municipalité. Et ensuite à partir de 14h, nous allons avoir des ateliers surtout l'après-midi. Il va y avoir des ateliers musique, il va y avoir un grand jeu du poulain. Il va y avoir des ateliers pour fabriquer des marionnettes du poulain, plein d'ateliers autour du poulain, bien évidemment. Donc tout l'après-midi, ouvert aux jeunes et aux moins jeunes. Tout ça va être jusqu'à 18h. Et ensuite, 18h30, nous avons aussi au théâtre, à la place Canabasserie, une pièce de théâtre sur le poulain. Et en même temps, il y aura encore un charivari dans les rues de Pézenas musical pour animer la ville, les commerçants, qui sera animé par Loussoïdaki et Tarabastal, encore une fois. Et ensuite, à partir de 21h, il y a le grand spectacle Pauline Alcor qui va commencer par la Fabrique Sauvage. Moi, j'invite tout le monde à venir à 21h, place Gambetta, pour commencer ce petit spectacle qui va être magnifique. C'est un spectacle où il va y avoir les écoles de danse comme Studio Do qui vont être partenaires, qui va danser sur la musique du poulain avec les musiciens du poulain et les porteurs du poulain. Saboy qui va participer également et nous allons partir jusqu'à Sans Souci où là il va y avoir encore le grand spectacle en hommage aux anciens puisque le poulain il vit grâce à tous les anciens qui nous ont précédés et on va leur faire un hommage ce soir-là. Et ensuite, nous repartons en défilé dans la ville avec cette fois le poulain et un groupe de Catalans. C'est les Diables de Gélidas. C'est un groupe qui vient faire de la pyrotechnie. C'est les Catalans qui ont des animaux totémiques avec des feux d'artifice. Donc il y aura deux moments d'artifice, un sur Gambetta et un sur le coup Jean Jaurès. Voilà pour le samedi.
0: Voilà, on rappelle la date, le samedi 26 septembre.
1: Voilà.
0: Et le dimanche 27?
1: Alors, le dimanche 27 septembre, il va y avoir le matin à partir de 10h30. Le départ se fera dans la cour d'honneur de la mairie. Un grand défilé de totems. En invité, nous avons tous les totems de l'agglo. Enfin, presque tous, puisqu'il y en a qui n'existent plus. Ensuite, il y aura les Catalans aussi ce jour-là. Et nous aurons la Tarasque de Tarascon qui sera à nos côtés pour ce défilé. Donc l'idée est de faire deux petits défilés pour pas qu'il y ait trop d'animaux qui se suivent, donc deux parcours différents où nous allons nous croiser sur la place Gambetta avec des spectacles, chaque animal totémique vont danser. Et nous reviendrons sur le cours où la fin du défilé est prévue vers midi, midi et demi. À ce moment-là, il y a un grand banquet organisé par le 15 Poquelin. Si les gens veulent s'inscrire, il y a toutes les infos sur le site internet ou sur la page du Poulain de Pézenas pour les 800 ans. Un grand banquet du poulain où il y aura un ragoût d'escoubi à manger. Donc au jour d'aujourd'hui, nous avons 500 personnes déjà. Donc n'hésitez pas à vous inscrire pour voir le spectacle. L'après-midi, il y aura des animations musicales avec un DJ, avec un chanteur et une cinquantaine de musiciens de tous les animaux totémiques qui vont animer tout ce grand banquet. Il y a aussi ce jour-là, on a fait un concours de petits poulains. Donc, on a invité la population à fabriquer des petits poulains à leur effigie. Donc, il va y avoir des récompenses pour le plus rigolo, celui qui a été fabriqué avec le plus de récup. Donc, pareil, il y a assez d'inscrits au jour d'aujourd'hui pour faire ce petit concours qui va être rigolo.
0: Concours de petits poulains, c'est toujours le dimanche 27 septembre, hein,
1: voilà.
0: C'est ça ?
1: Voilà, donc c'est lâchez vos poulains, on a appelé ça lâchez vos poulains. Donc pareil, on s'inscrit ou on ne s'inscrit pas et on fera le petit concours avec un jury juste après le défilé des animaux totémiques. Et ensuite, vers 16h, ben, le poulain va rentrer à la maison et ça sera la fin de son anniversaire.
0: Et pour en savoir plus sur la programmation, on donne rendez-vous aux auditeurs sur le site du Poulain de Pézenas, c'est ça ?
1: C'est ça, le site du Poulain, ou les 800 ans du Poulain, la ville de Pézenas. Il y a beaucoup de choses autour d'organiser par rapport à la poulinade. On a invité tous les habitants de Pézenas à décorer leur balcon avec les couleurs du Poulain, donc c'est le bleu avec les étoiles jaunes. Donc il y a pas mal de personnes qui ont commencé, les commerçants qui font leur vitrine à l'effigie du poulain. Et tout le long du week-end, on a invité pareil les gens à se costumer comme Esténaux et Esténettes, qui sont les personnages qui sont sur le poulain, assis sur le poulain. Donc voilà, le dress code pour le week-end, c'est Esténaux et Esténettes.
0: Et Sandrine Elissès, avant de se quitter, juste quelques informations sur l'ouverture, vernissage et inauguration d'une exposition. C'est le samedi 19 septembre, c'est à midi, à l'hôtel de Peyra, à Pézenas. Exposition que vous proposez aujourd'hui. Qu'est-ce qu'en gros, en quelques mots, qu'est-ce qu'elle va présenter, cette exposition ?
1: Alors, dans cette exposition, il va y avoir beaucoup, beaucoup de choses. Donc, il va y avoir des films anciens du poulain, notamment lorsque le poulain est parti en Inde. Il va y avoir des reportages porteurs, des reportages meneurs, des photos anciennes, des photos des anciens meneurs. Il y a un coin enfant aussi, où, puisque le poulain berce les enfants dès le plus jeune âge. Il va y avoir une salle de collectage également, où on va pouvoir se filmer en parlant du poulain, raconter nos anecdotes avec le poulain. Donc, beaucoup, beaucoup de choses à voir. Et il y aura un stand de goodies aussi à l'exposition. Si on veut repartir avec un petit souvenir des 800 ans, on pourra le faire lors de cette exposition.
0: Et puis également un parcours immersif qui propose notamment aux visiteurs d'entrer directement à l'intérieur de la carcasse du poulain, c'est ça ?
1: C'est bien ça. Il va y avoir... nous avons exposé une vieille carcasse où les gens vont pouvoir rentrer, se mettre à la place des porteurs et visionner un film. Ils vont se sentir porteurs à leur tour et avec un audio, avec un reportage d'un porteur qui explique un petit peu comment ça se passe.
0: Merci Sandrine Elissès. Est-ce que vous avez quelque chose à rajouter ?
1: Eh bien non, juste qu'on vous attend nombreux pour ce week-end de la poulinade.
0: Merci à vous et je vous souhaite une très belle journée.
1: Merci beaucoup. Au revoir.
0: Les 800 ans du poulain de Pézenas, ce magazine sera rediffusé tout à l'heure à la mi-journée, à 12h30. Et on va rester dans l'ambiance de cet animal totémique lorsqu'il sort dans les rues de Pézenas à l'occasion des festivités. Et cette année, ce sont les 800 ans du poulain. Donc voici la musique officielle de cet animal totémique.

la musique officielle du poulain de Pézenas. Et si vous tendez bien l'oreille, vous entendez des petits craquements. Ce sont les craquements du vinyle, puisque ça a été, je l'ai moi-même enregistré donc depuis le vinyle sur l'ordinateur. Voilà, c'est la musique du poulain de Pézenas et les 800 ans du poulain cette année. On reste à Pézenas avec un artiste qui a vécu à Pézenas, un célèbre artiste. Il s'agit de Bobby Lapointe qui nous propose de faire un beau voyage.

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Le Beau Voyage et le chanteur pissénois Bobby Lapointe. Il y a tout juste 60 ans aujourd'hui, c'était le 10 septembre 1966, le groupe The Supremes sont numéro 1 aux États-Unis avec le titre You Can't Hurry Love, ce titre qui restera l'un des grands classiques du groupe et du label la Motown. Il sera également repris avec succès par Phil Collins en 1982. On écoute l'original de 1966, les Supremes, You Can't Hurry Love.

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enfant de la ville, c'était Grand Corps Malade. C'est un récital poétique qui est proposé ce samedi 12 septembre à 20h. C'est à Metz, à la Voilerie de Metz, au 19 boulevard Foch. C'est Jean-François Aumont qui débute sur les planches au siècle dernier comme auteur, compositeur, interprète que vous retrouverez à Metz samedi. Donc, il s'est installé à Nîmes et s'est tourné vers le théâtre. Deuxième partie, donc, ce sera une scène ouverte slam poésie pour cette soirée. Il y a un numéro de téléphone et si vous voulez vous inscrire ou en savoir plus, 06 81 01 85 20. 06 81 01 85 20. 20, le prix d'entrée, les participations donc aux frais est de 5€. Et à suivre dans quelques instants le journal d'RFI, juste après les Mathias Bazar avec Solo Tout.

0: Solo tous les Mathia Bazar, merci d'être avec nous, Radio Pays d'Hérault et RPH Sud. Il est 9h, voici le journal d'RFI.
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3: Et à la une, Andréane, la tapisserie mania au Royaume-Uni. La folie s'est emparée de Londres, où l'exposition de la tapisserie de Bayeux ouvre au public aujourd'hui. Des dizaines de milliers de billets se sont vendus en seulement 24 heures et le British Museum affiche complet jusqu'au 31 décembre. Dans l'actualité également, le sommet spatial international qui se poursuit à Paris. Les technologies spatiales de plus en plus présentes dans le quotidien, notamment des Chinois, vous l'entendrez. Au Moyen-Orient, l'escalade qui continue entre l'Iran et les États-Unis et le retour du pétrole à 100 dollars le baril qui devrait pousser la Banque Centrale Européenne à relever ses taux dès aujourd'hui. On parle aussi de la Russie qui s'apprête à ouvrir de nouveaux centres culturels dans 8 pays d'Afrique et puis du probable départ d'Edgar Gros-Piron, le président du comité d'organisation des Jeux Olympiques d'hiver de 2030, critiqué et poussé vers la sortie.
1: 70 mètres de fil de laine, 626 personnages et 202 chevaux, 37 édifices, 41 navires, 58 scènes brodées.
3: Et plus de 1000 ans d'histoire à contempler dès aujourd'hui de l'autre côté de la Manche. Pour la toute première fois, l'ouverture ce matin au British Museum de Londres de ce qui est d'ores et déjà présenté comme la plus grande exposition de son histoire, la légendaire tapisserie de Bayeux, enfin présentée au public britannique. Ce trésor patrimonial inestimable classé par l'UNESCO qui raconte la conquête de l'Angleterre par les Normands n'avait jamais suivi le chemin de Guillaume le Conquérant. Après deux transferts envisagés puis avortés en 1953 et 1966, Emmanuel Macron a finalement consenti à un prêt. Et on vous retrouve à Londres, Léa Boutin-Rivière, bonjour.
4: Bonjour, bonjour à toutes et à tous.
3: Un moment d'histoire que les Britanniques n'ont pas voulu rater, l'ouverture de l'exposition de la tapisserie suscite énormément d'enthousiasme au Royaume-Uni.
4: Oui, palpitant, stupéfiant et horrifiant pour le Guardian. L'œuvre d'art la plus extraordinaire au monde, selon le Télégraphe et même d'après le Times. Une expérience magnifique à en donner des frissons. Depuis plusieurs jours, la presse britannique ne tarit pas d'éloges sur la tapisserie et sa mise en scène au British Museum. Et un peu partout dans le pays, des événements en lien avec la tapisserie s'organisent. Des expositions ou des conférences dans une soixantaine de musées à travers le Royaume-Uni. Des cours spéciaux à l'École royale de broderie. Et même des ateliers de dessin ici à Londres pour apprendre à dessiner comme sur la tapisserie. Le marqueur le plus évident de cet enthousiasme, cela reste évidemment la vitesse à laquelle les billets pour l'exposition ont été vendus. Il a fallu à peine 24 heures pour que les premières dizaines de milliers de tickets soient écoulés. Au total, d'ici la fin de l'exposition en juillet 2027, l'institution s'attend à recevoir entre 700 000 et 1 million de visiteurs.
3: Ce prêt à l'Angleterre de la tapisserie de Bayeux est donc un moment historique, bien sûr Léa, mais c'est aussi un grand moment diplomatique.
4: Côté français, on salue un symbole de l'amitié franco-britannique. Et au British Museum, on se félicite d'un immense acte de diplomatie. Preuve en est, les multiples rencontres en grande pompe de ces derniers mois. Il y a quelques jours encore, Emmanuel Macron était à Londres avec Charles III à l'avant-première de l'exposition. Les deux hommes se sont affichés très complices, partageant de grands éclats de rire. L'occasion de faire oublier des années difficiles pour les relations entre les deux pays, selon Lord Peter Ricketts, l'envoyé spécial britannique pour la tapisserie.
5: Je dirais que le prêt, c'est un formidable exemple de diplomatie culturelle. Les relations des États ne sont pas simplement les problèmes de tous les jours, mais c'est aussi une histoire partagée. Nous avons eu nos hauts et débats depuis 1000 ans, mais aussi depuis 10 ans avec le Brexit et les tensions évidentes entre les deux gouvernements. Mais l'arrivée de la tapisserie fait que nous parlons tous des relations franco-britanniques, mais d'une manière positive.
4: Et il n'y a pas que les diplomates pour le dire. La population britannique, elle non plus, ne s'y trompe pas. En témoigne ce que m'a confié cet homme, John, que j'ai rencontré à quelques minutes de marche du British Museum. Le Royaume-Uni et la France sont comme des frères et sœurs, me dit-il. Surface, ils se disputent toujours, mais au fond, ils s'aiment profondément. Ce jeudi, l'heure est donc à l'entente et pas aux chamailleries. Et même l'annonce de deux fils brisés sur la tapisserie la semaine dernière n'a pas suffi à porter une ombre au tableau.
3: La traversée de la Manche de la tapisserie de Bayeux qui avait été critiquée par les experts et qui sera suivie à son retour en France d'une grande restauration. Merci Léa Boutin-Rivière. On vous retrouve aussi ce matin dans notre reportage France, là où la tapisserie laisse un grand vide. Les habitants et les commerçants de Bayeux privés de leur fierté locale et des touristes. C'est à réécouter sur RFI.fr.
1: Des rêves d'étoiles sous la verrière de cathédrale du Grand Palais à Paris. Le sommet spatial international se poursuit aujourd'hui.
3: Après son ouverture hier et l'annonce de plusieurs milliards d'euros d'investissement, le premier jour du sommet marqué notamment par la nouvelle commande passée par Amazon pour 6 lancements supplémentaires de la fusée européenne Ariane 6, un programme plus diplomatique ce jeudi, avec la rencontre de 6 chefs d'État annoncés et des ministres d'une quinzaine de pays pour évoquer notamment les questions de gouvernance. L'espace à son sommet alors qu'il devient omniprésent dans nos vies. C'est le cas notamment en Chine où les satellites irriguent désormais le quotidien. Cléa Broderst.
6: Dans les villes chinoises, le spatial est déjà une infrastructure du quotidien. Plus de 98% des téléphones vendus au premier semestre sont compatibles avec Beidou, l'alternative nationale au GPS américain. Le système permet de commander un taxi, de suivre une livraison ou de localiser un vélo partagé. Il guide aussi voitures autonomes et machines agricoles avec une précision centimétrique et surveille ponts et barrages. Mais la stratégie chinoise dépasse la géolocalisation. Les satellites Fengyun alimentent les prévisions météorologiques et les alertes aux typhons. Les Gaofen observent récoltes, ressources en eau, pollution et catastrophes naturelles. Tiantong permet d'appeler depuis des régions privées de réseaux terrestres, tandis que Beidou peut transmettre de courts messages directement par satellite. Ces technologies existent en partie ailleurs. La singularité chinoise réside dans la volonté de les réunir au sein d'un écosystème entièrement national et de les imposer rapidement dans tous les secteurs grâce aux commandes, aux normes et aux villes pilotes de l'État. Il s'agit autant de moderniser le pays que de réduire sa dépendance aux systèmes étrangers. L'espace doit devenir le socle invisible de l'économie numérique chinoise. Cléa Broderst, Pékin, RFI.
1: Au Moyen-Orient, Julien, l'escalade se poursuit entre l'Iran et les États-Unis.
3: De nouveaux bruits d'explosion en mer rapportés ce matin par l'agence officielle iranienne IRNA, alors qu'hier Téhéran disait avoir frappé une vingtaine de navires, dont une dizaine qui tentaient de franchir le détroit d'Ormuz. L'Iran a aussi annoncé l'extension de la zone interdite qu'il a instaurée dans le passage, et ce regain de tension a fait repasser le baril de pétrole au-delà de la barre des $100 pour la première fois depuis le mois de juillet. L'explosion des prix de l'énergie qui place notamment les banques centrales sous pression. Elles vont devoir tenter de contenir l'inflation, nous dit Aurélien Lux, analyste financier chez Galilée Asset Management.
7: La Banque centrale européenne va devoir encore plus monter ses taux, ce qui devrait intervenir jeudi. On a le même souci aux États-Unis, et justement, ça conduit à moins d'investissements à la fois pour les sociétés, mais également pour les particuliers. C'est pour ça

0: Annonces de la Banque Centrale Européenne attendues à la mi-journée, alors qu'aux États-Unis, Donald Trump promet un chèque de 5 000 $ pour chaque adulte américain si le Parti républicain conserve sa majorité aux élections de mi-mandat. Le président américain, très critiqué pour le coût de sa guerre en Iran, qui assure toutefois que le conflit se terminera immédiatement après les élections du mois de novembre. Il estime que les Iraniens ne peuvent pas tenir plus longtemps, mais tente encore de peser sur le scrutin, même si le Wall Street Journal affirme que plusieurs de ses proches, dont le vice-président J.D. Vance, ont prévenu Donald Trump que le conflit pourrait durer jusqu'à la fin de son mandat.
1: Au rang des pronostics, Benjamin Netanyahu affirme, lui, que le régime iranien est au bord de l'effondrement.
0: Des propos tenus lors d'une visite aux soldats israéliens déployés en Syrie, Damas dénonce l'entrée illégale du premier ministre israélien sur son territoire et évoque une violation flagrante de sa souveraineté. Israël pointé du doigt également au Liban, où l'armée avertit que l'escalade menace l'application de l'accord cadre signé entre les deux pays. Elle dit avoir recensé près de 7 700 violations du texte par Israël depuis sa signature au mois de juin. L'État hébreu, qui continue aussi de frapper la bande de Gaza, un hôpital de l'enclave, affirme qu'un bombardement israélien a tué cette nuit une famille de 4 personnes, dont 2 enfants.
1: Au Canada, la visite aujourd'hui de Volodymyr Zelensky.
0: Le président ukrainien doit s'entretenir tout à l'heure avec le premier ministre Mark Carney pour évoquer le soutien canadien à Kiev. Il était auparavant à Oslo, où le premier ministre norvégien a lui créé les mois en affirmant que l'avion de Volodymyr Zelensky avait failli être percuté par un drone à son départ mardi de la capitale moldave, Chisinau. Des affirmations exagérées a rectifié la présidence ukrainienne cette nuit, alors que la Moldavie confirme que l'espace aérien du pays a bien été violé par un drone russe, mais qu'il a été abattu à 160 km de l'aéroport. Les frappes russes sur l'Ukraine continuent en revanche bel et bien. Elles ont fait au moins 5 morts dans la région de Soumy dans la nuit.
1: La Russie mise au banc par l'Occident. Donc, qui étend encore son influence en Afrique.
0: L'agence chargée des centres culturels russes dans le monde annonce la signature d'un accord de partenariat avec des organisations locales déjà installées sur le continent. De nouvelles maisons russes vont ouvrir et 8 pays sont concernés, David Bachet.
2: La RDC, le Sénégal, le Togo, le Mali, le Kenya, Madagascar, Sao Tomé et la Sierra Leone. Tous ces pays devraient bientôt inaugurer leur nouvelle maison russe sur les bases de structures locales existantes, bientôt labellisées et supervisées par Moscou. 5 partenariats de ce type avaient déjà été signés en 2024. À cela s'ajoutent les 9 antennes étatiques revendiquées sur le continent par Rosotrudnicheslvo, une agence gouvernementale d'influence, placée depuis 4 ans sous sanctions européennes. La mission de ces maisons russes, promouvoir et développer des projets autour de la langue, des sciences, de l'art et des valeurs russes. De la diplomatie par la culture donc, avec par exemple des projections de films, des représentations de pièces de théâtre ou des cours de langue. Mais ces instituts sont aussi soupçonnés d'activités parallèles, voire d'espionnage par les services de renseignement européens. Au début du mois, dans le contexte des tensions croissantes entre l'Allemagne et la Russie, l'antenne berlinoise s'est vue signifier sa fermeture. Le Kremlin a répondu par des mesures similaires contre les établissements allemands présents en Russie.
0: David Bachet.
1: En Serbie, les manifestants anti-gouvernement les demandaient depuis longtemps.
0: Des élections législatives anticipées auront bien lieu dans le pays le 25 octobre prochain. Le président Aleksandar Vučić a accepté hier de dissoudre le Parlement comme il le promettait régulièrement depuis le vaste mouvement de contestation né de l'effondrement meurtrier du au vent de la gare de Novi Sad dans le nord du pays. Il n'avait jusqu'ici pas tenu parole. Alors le président Vučić a-t-il cédé à la pression ou pense-t-il qu'il peut gagner ces élections? Question posée à Florian Bieber, spécialiste des Balkans à l'université de Graz à Vienne.
3: Il semblerait qu'il a l'impression d'être capable d'obtenir une majorité encore une fois dans ces élections-là et ça c'est la raison pour laquelle il a décidé maintenant pour cette date-là. Mais la plus grande question, c'est la liste des étudiants. Ils ont annoncé déjà il y a un an qu'ils vont avoir une liste électorale contre Vučić, mais on ne connaît pas encore les noms des candidats. Donc ça, c'est la liste qui a les meilleures possibilités de vraiment gagner, d'obtenir les plus de votes que la partie au pouvoir. Mais il ne faut pas oublier, Vučić contrôle toutes les institutions, il contrôle tous les grands médias dans le pays. Donc vraiment, il a une dominance un peu pareil comme Orban a eu en Hongrie avant qu'il a perdu les élections en avril de cette année.
0: Un propos recueilli par Muriel Paradon alors qu'Aleksandar Vučić parcourt la Serbie depuis quelques jours pour rencontrer des citoyens et faire des annonces économiques. Une tournée nationale dénoncée par l'opposition comme une campagne électorale déguisée avant son début officiel.
1: Et puis, Julien Lorgue.

0: L'organisation des Jeux Olympiques d'hiver de 2030 dans les Alpes françaises, de nouveau dans la tourmente.
1: Critiqués par les défenseurs de l'environnement, épinglés sur leur budget déficitaire et fragilisés depuis des mois par les tensions dans l'équipe dirigeante, la nouvelle réunion du bureau exécutif du COJOP pourrait bien aboutir aujourd'hui, très probablement, à l'éviction de son président Edgar Gros-Piron, en poste depuis février 2025. La conséquence de critiques persistantes en interne sur son mode de fonctionnement et de relations toujours tendues avec les grands acteurs du projet, Christophe Diremzian.
2: Mercredi, Edgar Gros-Piron aurait dû dévoiler l'arrivée d'un nouveau partenaire commercial. Elle se fera plus tard et très certainement sans lui. C'est l'issue devenue inéluctable d'une crise de gouvernance longue de plusieurs mois et décidément sans solution, tant les relations entre le champion olympique des Bosses 1992 et les parties prenantes restent empreintes de défiance. Dernier épisode en date, le refus du bureau exécutif le 23 juillet de valider la nomination de deux cadres dirigeants au profil jugé inadéquat mais poussé par le patron du COJOP. En février, en plein jeu d'hiver de Milan Cortina, le directeur général Cyril Linette et plusieurs autres responsables avaient déjà quitté le navire sur fond de désaccord. Une période d'intérim avait alors permis de faire enfin avancer la carte des sites, déjà livrée tardivement, et de finaliser le programme sportif. Mais l'ambiance en interne n'a guère changé entre nouveau départ, mal-être de salariés et volonté présidentielle inflexible d'un exécutif à sa main. Lassés, les représentants de l'État, des deux régions concernées et des comités olympiques et paralympiques français semblent donc décidés à en finir, quitte à laisser provisoirement le projet sans pilote au moment où la commission du CIO chargée du suivi du dossier passera la semaine prochaine par Lyon, futur site des épreuves de glace.
1: Christophe Diremzian
0: et Julien Coquel-Rohem à Paris. Il est 9h15.

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Et on jette un coup d'œil aux prévisions météo de ce jeudi 10 septembre. C'est encore une belle journée qui s'annonce sur l'ensemble du département avec un soleil qui sera bien présent aujourd'hui. Un ciel assez bien dégagé et puis le vent qui se renforce, la tramontane qui soufflera autour de 10 à 20 km par heure sur le nord de l'Hérault et autour de 20 à 30 km heure sur le littoral, jusqu'à 40 à 45 en pointe sur des rafales. Les températures maximales pour aujourd'hui, 25 à 30 degrés. Nous aurons 25 degrés à Saint-Pont-de-Thomières, 26 à Bédarieux, 28 degrés à Lodève, à 7 à Béziers, 29 degrés à Saint-André-de-Sangonis, Gignac, Clermont-l'Hérault, Montagnac, Pézenas, Agde, et jusqu'à 30 degrés à Montpellier. À suivre dans un instant, des places à vous offrir pour le festival La Fameuse à Gignac. Il me reste les toutes dernières places pour la soirée de ce vendredi 11 septembre. Et je salue les natifs du 10 septembre, on vous souhaite un bon anniversaire. Vous êtes né le même jour que cet artiste, musicien, guitariste américain, il s'appelle Joe Perry. Il est le cofondateur du groupe Aerosmith avec Steven Tyler. Il est né le 10 septembre 1950, notamment à l'origine des riffs de plusieurs grands classiques du groupe, comme par exemple Dream On, Sweet Emotion ou encore Walk This Way. Ce titre sorti en 1975 et qui a été réenregistré avec les Run DMC en 1986. L'artiste Joe Perry qui fête ses 76 ans aujourd'hui. On écoute l'original de 75, Aerosmith, avec Walk This Way.

0: 1975 pour ce titre Walk This Way avec le groupe Aerosmith.
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0: Et je vous offre des places pour le festival La Fameuse à Gignac et la soirée de ce vendredi 11 septembre. On écoute DJ René qui nous annonce la programmation.
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0: Merci DJ René. Je vous offre tout de suite une place pour la soirée de ce vendredi 11 septembre. C'est la toute dernière. Écoutez bien la question pour remporter cette place. 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

Docteur Renaud, Mister Renard avec l'artiste Renaud sur Radio Pays des Roues. Et c'est une visite commentée du patrimoine de Saint-André de Sangonis qui est proposée ce dimanche 20 septembre. Ce dans le cadre des journées du patrimoine, ce sera donc dimanche à 10h. Une visite de 1h30 environ. Là, c'est l'association La Sauce 34 qui propose une visite commentée du patrimoine de Saint-André de Sangonis à partir des témoignages fournis par les vestiges patrimoniaux du village. À l'occasion des journées du patrimoine, la visite permettra d'aborder les étapes du développement du village par l'intermédiaire de témoignages les plus significatifs de son histoire. La visite commentée sera assurée par Michel-Édouard Belay, conservateur du patrimoine. Le nombre de places est limité. Vous pouvez vous renseigner, vous inscrire sur ce numéro de téléphone 06 78 83 40 90. 06 78 83 40 90 ou bien directement par mail. La Sauce Saint-André, la sauce tout attachée, puis ST et puis André, @gmail.com pour avoir plus d'infos également. Il y a le site internet lasauce34.fr. C'est un programme musical qui vous est proposé jusqu'à midi, non-stop, sans coupure, sans pub, sans blabla. Et il démarre tout de suite avec ce titre des Kings, You Really Got Me, un titre de 1964, car il y a tout juste 62 ans aujourd'hui, c'était le 10 septembre 1964, le groupe Les Kings atteignait la première place des charts britanniques avec ce morceau. Et sur ce, je vous souhaite une très belle journée.

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0: Mais enfin, quand même, il faut dire une chose, c'est que la bière étant la boisson préférée de la région, on en boit quand même. Habituellement, on en boit une, on en boit deux, bah, maintenant on en boit trois ou on en boit quatre, quoi.
1: Est-ce qu'il y a une heure pour boire de la bière?
0: Oh, je pense pas, non. Non, qu'il soit 11h, qu'il soit midi, qu'il soit 6h, du moment qu'on a chaud, on a soif, on boit de la bière.
2: One more time, sorry.

quelquefois je suis triste de voir ce qu'on a fait de l'être humain. Un besogneux qui est enfermé toute l'année et qui de temps en temps va glisser sur la neige ou va se bronzer sur la plage pour compenser l'aliénation qu'il subit toute l'année. Ils viennent en vacances, donc ils essayent de compenser ce qu'ils n'ont pas, ce qu'ils devraient avoir toute leur dans la vie, ils l'ont que pendant un mois, voilà. Et ce mois-là, il faut compenser tout ce qu'on n'a pas eu durant toute l'année. Le monde moderne dit va libérer l'être humain. Mais l'être humain est-il libéré? Puisque de la maternelle à l'université, on est enfermé. Les jeunes appellent ça le bahut, d'ailleurs, chez nous. Ensuite, tout le monde travaille dans des boîtes, des grandes, des petites boîtes. Même pour s'amuser, on va en boîte. On y va comment? Dans sa caisse. Et ensuite, on a la boîte à vieux, en attendant la dernière boîte. Si ça, c'est un programme libérateur, alors c'est que j'ai pas compris ce que voulait dire la liberté.

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1: L'association Les Amis du Poulain de Pézenas vous propose le vernissage de l'exposition Pauline Nostré. C'est organisé pour les 800 ans du Poulain, animal totémique de la ville. Cette exposition débute le samedi 19 septembre à midi à l'hôtel de Peyrat à Pézenas. Sandrine Elissès, bonjour.
2: Bonjour.
1: Vous êtes la présidente de cette association, elle s'appelle Les Amis du Poulain de Pézenas. Présentez-nous-la, quand est-ce qu'elle a été créée?
2: Alors bonjour, l'association Les Amis du Poulain est née en 1981. Fondée par Francis Oran, dit Pampi à l'époque, qui a été meneur de cet animal totémique pendant près de 20 ans.
1: Quelle est la vocation de votre association?
2: Ben, alors, l'association, c'est avant tout pour partager, en fait, transmettre les vocations, faire vivre et sortir le poulain dans la ville, et rayonner et tisser des liens entre les générations.
1: Où est-ce qu'elle est basée à Pézenas?
2: Le local du Poulain est basé à 5 impasses de l'Oratoire. Donc avant, elle était au théâtre et nous avons déménagé il y a plusieurs années. Nous avons un local qui se situe juste derrière la mairie.
1: Il y a combien de personnes qui font tourner cette association?
2: Alors, l'association, entre les porteurs et les musiciens, nous sommes une cinquantaine. Puis nous avons les membres qui prennent leur carte de membre pour un soutien. Et nous avons beaucoup de bénévoles autour, et bien évidemment.
1: Ça représente un total de combien à peu près?
2: Bah, on va dire entre 70 et 80 personnes, entre les porteurs, musiciens et les membres.
1: Alors Sandrine, votre association est inscrite à l'UNESCO. Expliquez-nous comment ça s'est passé.
2: Oui, alors depuis 2005, en fait, à l'initiative de M. Claude Achard.
1: Qui est M. Achard?
2: Claude Achard est un ethnologue pissénois qui était professeur aussi au lycée. Et c'est lui qui a été à l'initiative d'inscrire le poulain à l'UNESCO avec le service culturel de la ville. Et nous avons reconnu cette inscription en 2005. Donc c'est reconnu, c'est inscrit par l'UNESCO au titre du patrimoine culturel et immatériel.
1: Et c'est donc la première fois qu'il y a une exposition consacrée à l'animal totémique pissénois, c'est ça?
2: C'est ça, c'est la première fois qu'une exposition va voir le jour autour du poulain de Pézenas. Du coup, pour les 800 ans, en fait, on a voulu. Il y a eu plein d'idées qui ont fusé pour fêter, comme il se doit, 800 ans d'histoire, de légende. Et c'est grâce à la Fabrique Sauvage, donc c'est un groupe de comédiens, musiciens, chanteurs qui sont en lien avec nous, avec qui on partage toute l'organisation de cette poulinade, que cette exposition va pouvoir voir le jour, grâce au CIRDOC aussi, puisque. Ils sont partenaires de cette exposition.
1: C'est donc un peu comme ça qu'est née l'idée de cette exposition, c'est ça?
2: Voilà, c'est ça. Il fallait que l'histoire du poulain soit reconnue. Et sachant qu'il y a quelques jours, nous avons eu l'acceptation du patronage de cette poulinade. C'est quelque chose d'exceptionnel quand même. Donc, patronage de l'UNESCO pour la poulinade de Pézenas, c'est tout ce qui se passe autour, dont l'exposition.
1: Alors justement, parlez-nous de la poulinade, quelles sont les grandes lignes?
2: Alors les grandes lignes, nous allons commencer en fait le jeudi 24 septembre à 18h30. Il va y avoir au théâtre de Pézenas une conférence. Alors ça va être le poulain aux 800 étoiles par Monsieur Claude Alran. Conférence organisée par les Amis de Pézenas, qui sont une association partenaire aussi de la poulinade. Donc ça sera pour le jeudi. Ensuite, le vendredi, ça va être une journée consacrée aux enfants. On l'a appelée la Jornada del Poulinet. Alors, ça va être toutes les écoles de Pézenas qui vont venir sur la place Gambetta, au centre de la ville. Et il va y avoir des ateliers. Donc le matin, ça va être tous les élèves de maternelle. Et l'après-midi, tous les élèves de primaire. Donc, sur cette journée-là, le matin, nous allons faire un petit bal des enfants par les musiciens du poulain. Et l'après-midi, pareil, un petit bal des enfants avec des ateliers des porteurs, les porteurs de l'animal totémique, qui va expliquer un petit peu aux enfants comment fonctionne le poulain, comment on le porte, comment... Et il y aura le baptême du grand poulain au petit poulain des écoles de Pézenas. Donc ça va être une journée assez enrichissante pour les enfants. À partir de 18h30, il y aura un concert itinérant avec le groupe Graioli. Et ensuite, nous avons des tavernes qui seront ouvertes sur tout le week-end. Donc il y a la taverne des Poulinettes qui sera tenue par la Calandrette, le Poulain Truck qui est tenu par le lieu ressources, la taverne des Machous tenue par les Machous, et ensuite le Poulain d'Or tenu par Bobby. Donc ça va être ouvert le vendredi soir et le samedi à partir de 18h, où tout le monde pourra aller boire un petit verre, se restaurer. Donc voilà pour le vendredi. Et sans oublier, il va y avoir un charivari dans les rues à partir de 21h30 avec le groupe Tarabastal Saboy, les Fadas du Tamaru.
1: Un charivari, c'est une déambulation dans les rues, c'est ça?
2: C'est ça, c'est un troupe de musique dans les rues. Donc voilà pour le vendredi, 25 septembre.
1: Et qu'est-ce qui se passe le samedi 26?
2: Alors le samedi 26, on va commencer à 11h du matin, avec l'inauguration d'une sculpture à l'effigie du poulain qui est créée et offerte par Bruno Mendola avec le soutien de François Noël Roux.
1: C'est un grand sculpteur à Pézenas.
2: Voilà, c'est ça. Et cette statue sera fixée à la butte du château, et on pourra la voir chaque fois que nous irons. Une fois cette inauguration faite, nous allons partir avec le poulain en petite déambulation, donc un petit défilé, jusqu'à l'exposition où là nous allons faire l'ouverture officielle des 800 ans avec la participation des institutions, de la mairie, des partenaires, avec un petit apéritif offert par la municipalité. Et ensuite à partir de 14h, nous allons avoir des ateliers surtout l'après-midi. Donc il va y avoir des ateliers musique, il va y avoir un grand jeu du poulain. Il va y avoir des ateliers pour fabriquer des marionnettes du poulain, plein d'ateliers autour du poulain, bien évidemment. Donc tout l'après-midi, ouvert aux jeunes et aux moins jeunes. Tout ça va être jusqu'à 18h. Et ensuite, 18h30, nous avons aussi au théâtre, à la place Canabasserie, une pièce de théâtre sur le poulain. Et en même temps, il y aura encore un charivari dans les rues de Pézenas musical pour animer la ville, les commerçants, qui sera animé par Loussoïdaki et Tarabastal, encore une fois. Et ensuite, à partir de 21h, il y a le grand spectacle Pauline Alcor qui va commencer par la Fabrique Sauvage. Moi, j'invite tout le monde à venir à 21h, place Gambetta, pour commencer ce petit spectacle qui va être magnifique. C'est un spectacle où il va y avoir les écoles de danse comme Studio Do qui vont être partenaires, qui va danser sur la musique du poulain avec les musiciens du poulain et les porteurs du poulain. Saboy qui va participer également et nous allons partir jusqu'à Sans Souci où là il va y avoir encore le grand spectacle en hommage aux anciens puisque le poulain il vit grâce à tous les anciens qui nous ont précédés et on va leur faire un hommage ce soir-là. Et ensuite, nous repartons en défilé dans la ville avec cette fois le poulain et un groupe de Catalans. C'est les Diables de Gélidas. C'est un groupe qui vient faire de la pyrotechnie. C'est les Catalans qui ont des animaux totémiques avec des feux d'artifice. Donc il y aura deux moments d'artifice, un sur Gambetta et un sur le couple Jean Jaurès. Voilà pour le samedi.
1: Voilà, on rappelle la date, le samedi 26 septembre.
2: Voilà.
1: Et le dimanche 27?
2: Alors, le dimanche 27 septembre, il va y avoir le matin à partir de 10h30. Le départ se fera dans la cour d'honneur de la mairie. Un grand défilé de totems. En invité, nous avons tous les totems de l'agglo. Enfin, presque tous, puisqu'il y en a qui n'existent plus. Ensuite, il y aura les Catalans aussi ce jour-là. Et nous aurons la Tarasque de Tarascon qui sera à nos côtés pour ce défilé. Donc l'idée est de faire deux petits défilés pour pas qu'il y ait trop d'animaux qui se suivent, donc deux parcours différents où nous allons nous croiser sur la place Gambetta avec des spectacles, chaque animal totémique vont danser. Et nous reviendrons sur le cours où la fin du défilé est prévue vers midi, midi et demi. À ce moment-là, il y a un grand banquet organisé par le 15 Poquelin. Si les gens veulent s'inscrire, il y a toutes les infos sur le site internet ou sur la page du Poulain de Pézenas pour les 800 ans. Un grand banquet du poulain où il y aura un ragoût d'escoubi à manger. Donc au jour d'aujourd'hui, nous avons 500 personnes déjà. Donc n'hésitez pas à vous inscrire pour voir le spectacle. L'après-midi, il y aura des animations musicales avec un DJ, avec un chanteur et une cinquantaine de musiciens de tous les animaux totémiques qui vont animer tout ce grand banquet. Il y a aussi ce jour-là, on a fait un concours de petits poulains. Donc, on a invité la population à fabriquer des petits poulains à leur effigie. Donc, il va y avoir des récompenses pour le plus rigolo, celui qui a été fabriqué avec le plus de récup. Donc, pareil, il y a assez d'inscrits au jour d'aujourd'hui pour faire ce petit concours qui va être rigolo.
1: Concours de petits poulains, c'est toujours le dimanche 27 septembre, hein,
2: voilà.
1: C'est ça ?
2: Voilà, donc c'est lâchez vos poulains, on a appelé ça lâchez vos poulains. Donc pareil, on s'inscrit ou on ne s'inscrit pas et on fera le petit concours avec un jury juste après le défilé des animaux totémiques. Et ensuite, vers 16h, le poulain va rentrer à la maison et ça sera la fin de son anniversaire.
1: Et pour en savoir plus sur la programmation, on donne rendez-vous aux auditeurs sur le site du Poulain de Pézenas, c'est ça ?
2: C'est ça, le site du Poulain, ou les 800 ans du Poulain, la ville de Pézenas. Il y a beaucoup de choses autour d'organiser par rapport à la poulinade. On a invité tous les habitants de Pézenas à décorer leur balcon avec les couleurs du Poulain, donc c'est le bleu avec les étoiles jaunes. Donc il y a pas mal de personnes qui ont commencé, les commerçants qui font leur vitrine à l'effigie du poulain. Et tout le long du week-end, on a invité pareil les gens à se costumer comme Espiénous et Espiénettes, qui sont les personnages qui sont sur le poulain, assis sur le poulain. Donc voilà, le dress code pour le week-end, c'est Espiénous et Espiénettes.
1: Et Sandrine Elissès, avant de se quitter, juste quelques informations sur l'ouverture, vernissage et inauguration d'une exposition. C'est le samedi 19 septembre, c'est à midi, à l'hôtel de Peyrat, à Pézenas. Exposition que vous proposez aujourd'hui. En quelques mots, qu'est-ce qu'elle va présenter, cette exposition ?
2: Alors, dans cette exposition, il va y avoir beaucoup, beaucoup de choses. Donc, il va y avoir des films anciens du poulain, notamment lorsque le poulain est parti en Inde. Il va y avoir des reportages porteurs, des reportages meneurs, des photos anciennes, des photos des anciens meneurs. Il y a un coin enfant aussi, puisque le poulain berce les enfants dès le plus jeune âge. Il va y avoir une salle de collectage également, où on va pouvoir se filmer en parlant du poulain, raconter nos anecdotes avec le poulain. Donc, beaucoup, beaucoup de choses à voir. Et il y aura un stand de goodies aussi à l'exposition. Si on veut repartir avec un petit souvenir des 800 ans, on pourra le faire lors de cette exposition.
1: Et puis également un parcours immersif qui propose notamment aux visiteurs d'entrer directement à l'intérieur de la carcasse du poulain, c'est ça ?
2: C'est bien ça. Il va y avoir... nous avons exposé une vieille carcasse où les gens vont pouvoir rentrer, se mettre à la place des porteurs et visionner un film. Et ils vont se sentir porteurs à leur tour et avec un audio, avec un reportage d'un porteur qui explique un petit peu comment ça se passe.
1: Merci Sandrine Elissès. Est-ce que vous avez quelque chose à rajouter ?
2: Eh bien non, juste qu'on vous attend nombreux pour ce week-end de la poulinade.
1: Merci à vous et je vous souhaite une très belle journée.
2: Merci beaucoup. Au revoir.

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0: Regarde, qu'est-ce qui te saute la première fois que tu vois ça? La première chose qui te saute aux yeux? Les briques. C'est les briques rouges.
1: Ouais.
0: Et le rouge, c'est la couleur de quoi? Le rouge, c'est la couleur du sang. Le rouge, c'est la couleur des Indiens. C'est la couleur de la violence. Mmh. Hein? Alors que le fléau de notre société, et tout le monde s'accorde à le dire, est la violence, ils vont te foutre des briques rouges. Mais le rouge est aussi la couleur du vin, mon vieux. Mmh. Le vin qui dit vin, dit pot de vin.
1: Ouais.
0: Parce que tout ça, c'est magouille et compagnie, c'est politico, je ne sais pas tout quoi, mais tu vois, c'est des histoires de fric. Mmh. Et ça me désole, hein. T'en sens, tu vas n'importe où avec ta caméra.

0: je copierai la basse que j'ai dit que j'entends à la télé. Pas une basse zouk, mais pas une basse blanche non plus. Les gens compris du moins le compromis pour sa nouvelle zouk.
1: D'accord.
0: Et mets le pied, et là tu fais ta batterie à côté.
1: D'accord. Ok, ouais, pourquoi pas. Comme ça?
0: Voilà, mais tu invites à danser les gens.
1: D'accord,
0: ça.
1: Ok.
0: Et la basse à côté. La basse que tu entends dans les musiques. Tu as écouté n'importe quelle musique là maintenant, tu entends comme il le joue. C'est joli, je te dis.

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1: Territoire en mouvement, émission spéciale, ce matin avec Samuel de la station de Saint-André-de-Sanglius. Nous nous sommes rendus à l'invitation de Gilles Cohen et Jean-François Sauto à une réunion et un point presse organisé par la communauté des intercommunalités d'Occitanie. Tout ce beau monde, donc tous les départements se retrouvaient en délégation au Somnambule pour une journée d'échange. Et donc avant cette journée de travail, nous avons eu la chance donc de pouvoir échanger avec les deux délégués représentant cette association et cette institution. Donc nous avons eu la chance d'échanger avec Régis Banquet, président de Carcassonne-Agglo, donc venu de l'Aude voisine. Et Jean-François Sauto, président de la communauté de communes de la Vallée de l'Hérault, qui nous ont indiqué quels allaient être les enjeux, les défis pour nos territoires. Et ça a été l'occasion de beaux échanges constructifs et des choses, je pense, qui sont intéressantes pour vous, chères auditrices et auditeurs de RPH et RPH Sud. Bonne écoute et bonne journée à vous.
2: Jean-François Sauto, vous accueillez donc sur votre commune de Gignac une réunion de rentrée avant le prochain congrès pour l'Association des intercommunalités de France. Vous pouvez un peu nous parler finalement de l'objet de cette journée ici au Somnambule à Gignac ?
3: Tout simplement, c'est une habitude chaque année que Intercommunalité de France, avec mon collègue et ami Régis Banquet, président de l'agglomération de Carcassonne, puisque nous sommes un peu aujourd'hui tous les deux référencés comme étant des porteurs de parole pour l'ensemble des collègues. Et aujourd'hui, au Somnambule, à Gignac, nous avons le plaisir, dans ce territoire, d'organiser et d'accueillir les réunions régionales des intercommunalités de la région Occitanie, et pour ce faire, préparer le Congrès national des intercommunalités de France qui se déroulera du 13 au 16 octobre 2026 sur Dunkerque et qui va voir le renouvellement de nos instances post-élection municipale et intercommunale, telle que vous le savez, en mars 2026. Donc aujourd'hui, très heureux de les accueillir ici, dans ce lieu qui a été magnifié et qui voit aussi un certain nombre de travaux pour accueillir la scène nationale au travers de son label pour les musiques actuelles. Et vous avez vu certainement sur le parking l'installation de nouveaux lieux pour une école de musique intercommunale encore plus approfondie, avec des studios d'enregistrement et un conservatoire régional à rayonnement intercommunal.
2: Quel va être le sens finalement? Alors il y a beaucoup de thématiques portées par les communautés de communes, les intercommunalités, des thématiques de fond. Quelles vont être les priorités durant cette journée? Enfin voilà, le sens finalement de ce rendez-vous avec vous.
4: D'abord, c'est une journée profondément politique aujourd'hui, parce que moi je suis très heureux d'être à Gignac chez Jean-François. Ça va nous permettre de montrer ce que représente aujourd'hui Intercommunalité de France, notre association. C'est l'équivalent de l'association des maires, mais pour les intercommunalités. Et on porte des sujets qui sont majeurs aujourd'hui pour nos territoires. Il y a la préparation du congrès, Jean-François en a parlé, je ne veux pas revenir dessus. Et puis il y a au-delà de ça, des nouveaux élus qui arrivent au niveau intercommunal. Et l'idée pour nous deux, pour Jean-François et pour moi, c'est de leur montrer qu'il y a des défis majeurs que nous devrons aborder sur ce mandat. Et ces défis majeurs, bien, il faut se les approprier, il faut travailler sur la façon dont chaque territoire va pouvoir se projeter par rapport à ces défis. Et ces défis, on les connaît tous, c'est à la fois l'accès aux soins, et ça, bon, c'est le portefeuille quelque part de Jean-François, et donc il travaille là-dessus, que ce soit au niveau local ou national. Et il y a la réussite de Gignac, je veux dire, par rapport à ça, est formidable. Il y a tout ce qui touche aux transitions par rapport aux défis climatiques qui nous est proposé par la nature aujourd'hui. Bien sûr, l'eau fait partie de ces sujets-là. Pour moi, c'est un enjeu majeur. Sur les 20 ans à venir, on aura l'occasion de le développer dans la journée. Et puis, il y a aussi un sujet qui me paraît important, c'est le vieillissement de la population, Il faudra, après les années 2030, se préparer dès aujourd'hui, parce qu'on va au-devant d'un mur. Il faudra maintenir à domicile toute cette génération d'après-guerre, on dira, et cette génération d'après-guerre, elle aura besoin que nous organisions beaucoup plus fortement les services de maintien à domicile pour que ces gens-là puissent continuer à vivre chez eux et finir leur vie tout à fait tranquillement. Donc on a des défis importants à relever, et Intercommunalité de France, cette association nationale, va nous permettre, eh bien, de nous accompagner, nous élus de terrain, à relever ces défis.
1: Bonjour, on avait eu la chance de rencontrer Carole Delga à Carcassonne pour la réunion des donateurs par rapport aux sinistrés des feux des Corbières. Vous parlez justement d'urgence climatique, du problème de l'eau, et on pourrait aussi parler de ce qui arrive au monde paysan. On perd de plus en plus d'actifs et on se retrouve avec des friches. Ces friches deviennent des zones sensibles pour les départs de feu. Carole Delga a parlé de reverdir les Corbières, d'avoir un plan d'action. Est-ce que du coup vous êtes un peu sur la même ligne et travaillez ensemble sur ces thématiques-là ?
4: Alors, politiquement, moi je suis totalement sur la ligne Delga, pour ça que ce soit clair, donc ça c'est la première chose. Mais au-delà de ça, c'est faire en sorte que l'Occitanie devienne un territoire d'expérimentation et que l'on déroge à certaines règles. Aujourd'hui, le problème que l'on a, c'est que les normes en France nous obligent à faire énormément d'études avant de sortir un projet. Je vous donne juste un exemple. C'est le projet Aqua Domitia que veut faire Carole Delga pour récupérer l'eau du Rhône et l'amener sur l'Aude et les Pyrénées-Orientales, deux départements qui sont aujourd'hui en difficulté par rapport à la ressource en eau. 6 ans d'études, 3 ans de réalisation. Voilà, je résume la situation. Alors, à 6 ans d'études, aujourd'hui, c'est impossible. Nos agriculteurs, aujourd'hui, ont besoin immédiatement de la ressource en eau. Sinon, dans 6 ans, ils auront tous crevé. Quoi. Excusez-moi de l'expression. Mais donc, ce n'est pas dans 6 ans qu'il faudra leur amener l'eau, c'est tout de suite. Donc, il faut avoir la capacité de déroger à certaines règles. Je dis, il ne faut pas faire n'importe quoi non plus, mais déroger à certaines règles pour qu'on puisse amener l'eau, par exemple, à nos paysans et nos agriculteurs, tout simplement pour assurer notre souveraineté alimentaire. Demain, le territoire qui n'aura pas la capacité de nourrir sa population sera en grande difficulté. Et donc l'agriculture fait partie des éléments que l'on doit développer et que l'on doit accompagner sur les années à venir.
3: Pour ma part, je n'ai pas grand-chose à rajouter sur ce que vient de dire Régis. Simplement prendre un exemple concret. Ici, sur notre territoire, on a l'ASA de Gignac, qui aujourd'hui, grâce à cet outil ancestral, permet en tous les cas à tout un territoire, mais il faut le moderniser. Prochainement d'ailleurs, on va mi-octobre, enfin avant le 10 octobre, on va inaugurer les nouveaux travaux qui sont faits vers qui ont été réalisés et la mise à niveau vers Saint-André, Seyra, Saint-Félix, etc. Donc du coup, ça veut dire qu'on a aussi travaillé de l'axe Saint-Guilhem-le-Désert jusqu'à Bellarga et encore plus la rénovation et autres. Donc c'est un sujet majeur. L'eau, de toute façon, que ce soit pour nos populations, et ensuite l'eau pour accueillir un petit peu de nouvelles formes de justement d'agriculture ou autre, je rajouterai le département. En tous les cas, le département de l'Hérault a fait un PAEN qui a sacralisé des terres agricoles justement. Même pas spécialement avec de l'eau, mais pour permettre justement de sacraliser des terres nourricières potentielles. Et donc, pour ce faire, donc, je crois qu'on est tous les élus, enfin ceux qui sont responsables, hein, bien sûr, d'où le fait de la politique qui est portée par la région Occitanie, sa présidente, et aussi un certain nombre de départements dans lesquels nous figurons dans les exécutifs, et bien entendu les intercos permettent justement d'aider dans la qualité de la compétence, mais sur tous les sujets. Aujourd'hui, moi je m'occupe, et j'ai la délégation aujourd'hui de l'accès aux soins, au niveau national, et puis plus localement, ben là aussi, c'est des sujets majeurs. Aujourd'hui, toute la question de du vieillissement de la population, d'avoir des infrastructures, l'accès à des plateaux techniques, l'accès des disciplines sur tous les sujets, même le développement de la culture. Ben, on est ici dans un lieu culturel. Je parlais tout à l'heure du conservatoire régional à rayonnement intercommunal. C'est extraordinaire. Le label national pour les musiques actuelles sur des territoires de moins de 43 000 habitants pour la vallée de l'Hérault. Je parle pas sur l'agglomération de Carcassonnaise, mais globalement, si on veut rapprocher les gens et continuer à avoir un milieu tissu républicain, on insiste bien là-dessus, je crois qu'on va avoir une politique et je crois que les couvertures presse de ce matin se passent de tout commentaire. De toute façon, aujourd'hui, dans les excès qui peuvent avoir un certain succès pour une partie de la population, mais qui, pour nous, en tous les cas, élus républicains, on est vraiment en train de se poser d'énormes questions. Et on espère que la raison va revenir dessus, parce qu'il y va d'un engagement très important. Et sous le couvert de se faire plaisir à un instant T, je peux vous dire que derrière, ça peut avoir des conséquences terrifiantes.
2: Alors, vous avez parlé d'enjeux avec de l'urgence au niveau de l'eau, au niveau de la transition écologique, on peut parler aussi des déchets. C'était une année municipale, donc il y a le congrès qui arrive, avec un prochain mandat pour l'association. Comment vous l'imaginez? On entend parler, voilà, de la dette.

0: très pénalisant pour l'intercommunalité. 50% de l'effort des collectivités, c'est l'intercommunalité qui l'a porté. C'est plus possible et c'est plus acceptable. Donc, sur le budget 2027, le Premier ministre a dit qu'il avait entendu la voix des intercommunalités. J'espère qu'il va l'entendre comme il faut pour que le seul endroit, la seule collectivité aujourd'hui qui est capable de porter du projet au niveau territorial et au niveau local, c'est l'intercommunalité. De plus en plus de communes sont en difficulté. Le département aujourd'hui est cadenassé par sa compétence sociale qui l'occupe aujourd'hui, je dirais, à 80 ou 90%. Donc aujourd'hui, où c'est que l'on peut développer du projet, c'est au niveau intercommunal. Et donc c'est l'intercommunalité qu'il faut protéger, qu'il faut aider pour que dans les territoires, on puisse développer, que ce soit des projets de santé, que ce soit des projets au niveau de la ressource en eau, que ce soit des projets de transition écologique, des projets économiques, parce qu'il faut créer de la richesse pour pouvoir la redistribuer. Donc tous ces projets que l'on souhaite porter au niveau intercommunal, il faudra que l'État nous entende. Et je dirais qu'aujourd'hui, il faudrait même aller beaucoup plus loin vers une décentralisation beaucoup plus forte vers l'intercommunalité, parce que cette décentralisation qu'on appelle tous de nos voeux, aujourd'hui, ce qu'on constate, c'est que depuis 10 ans, c'est plutôt une recentralisation qu'on a vue qu'une décentralisation. Donc il faudra, je dirais, réfléchir correctement pour que bien les territoires puissent continuer de se développer avec des moyens et non pas, je dirais, privilégier les moyens pour d'autres sujets qui, aujourd'hui, ne sont pas majeurs pour nous.
1: L'intercommunalité, c'est le reflet, avec les autres collectivités, ça a été très bien dit, hein, département et région, une collectivité de proximité. Et ce qui a été rappelé très justement, c'est qu'en 2026, le budget a plutôt amputé encore plus les intercos. Ce qu'il ne faudrait pas, c'est qu'en même temps, en plus, ça vienne cette année une autre strate du bloc local qui soit de nouveau mis à contribution. Parce que de toute façon, on ne fait plus qu'un. Et à partir de là, je rappelle aussi que nous sommes des donneurs d'ordre. Moi, je vais prendre des exemples. Aujourd'hui, tout ce qui touche l'agriculture, on l'a dit, tout ce qui touche la culture, mais tout ce qui touche les travaux publics, tout ce qui touche le bâtimentaire, si les collectivités qui sont en capacité de porter des projets et de réaliser certaines choses, il va y avoir tout un pan. Et globalement, je rappelle que quand il y a de plus en plus de gens qui ont du mal à se former, du mal à trouver des entreprises, et bien derrière, on les retrouve 18 mois après, malheureusement au RSA, et ça continue à étrangler les départements. Donc j'attire, et avec mon collègue Régis Banquet, vous voyez, on est vraiment tous sur les mêmes visions des choses, parce que quand on est confronté à la vie quotidienne des gens, et si vous habitez le territoire, vous le savez, on fait beaucoup, beaucoup, beaucoup, et malgré ce, la population, tant sur le plan de la fiscalité, nous dit « attention, soyez modérés ou prudents », et de notre côté, nous demande de plus en plus. Et concernant les déchets, qui est un véritable enjeu, je dirais que dans la semaine, le travail porté par Intercommunalité de France, avec d'autres, hein, mais en particulier grâce à notre association, a fait reculer sur des taxes qui allaient globalement sur le plastique en particulier. Et donc ça, c'est le poids et la réalisation est quand même quelque chose qui est extrêmement intéressant, de montrer que lorsque tout le monde nous agissons, eh bien, on peut avoir des résultats. Après, on connaît tous l'environnement mondial. Là, on est un peu impuissant, sauf que l'effet papillon fait qu'aujourd'hui, derrière, on est dans des éléments particuliers. Et si vous le permettez, je rajouterai un point. La gestion des risques. Alors, le département de l'Aude, ça fait quelques années. Tout le monde a bien compris. Et on a une pensée d'ailleurs pour les habitants de Poma en particulier, mais il y a des communes qui ont été moins touchées chez nous, mais quand même, qui restent quand même des lieux qui ont été un peu très touchés il n'y a pas très longtemps avec cette tempête. Au final, c'est la gestion des risques incendies. Et nous, on a la chance sur ce territoire, et le département de l'Hérault a mis les moyens avec une politique très ambitieuse.

0: niveau du J-10-34, avec une flotte aérienne, avec un centre de formation et de prise en considération et en formation en situation d'urgence, qui est sur la vallée d'Hérault et à Gignac en particulier. Bon, ça vient du monde entier, de l'Europe, où les forces de sécurité civile viennent se former. Je pense que tout le monde aura besoin demain d'avoir... mais les SDIS le font, puisqu'ils se... tout le monde envoie des renforts, etc. Enfin, c'est des moyens considérables. Et je ne sais pas, j'espère en tous les cas, que chacun prendra conscience que la sécurité civile est aussi un enjeu pour nous toutes et tous. Et que... il va falloir, en tous les cas, protéger. Et puis, c'est aussi un travail de biodiversité, parce que, comme le disent les dirigeants, ils disent, plus on intervient vite, plus on arrête, et plus on protège la biodiversité. Parce qu'on est mieux formé, on est mieux équipé, et on intervient rapidement. Si tout cela n'est pas entendu, je peux vous dire que les politiques zéro d'investissement... Alors, on va taire le truc, mais dire qu'on n'augmentera pas les impôts, il y a un parti politique en particulier qui le dit à tous les jours, c'est vraiment mentir aux citoyens.
1: J'aimerais rebondir sur ce que vous avez dit tout à l'heure en parlant des développements de territoire. On se rend compte que par chez nous et aussi par chez vous, ce sont des territoires qui sont attractifs. De plus en plus de personnes souhaitent venir par chez nous. Et donc du coup, ça demande aussi d'anticiper sur tous ces développements pour avoir une réception de ces gens dans ces bonnes conditions et aussi d'arriver à trouver un tourisme qui bénéficie à tout le monde et qui soit pas un tourisme qui va juste sur des spots où il y a du surtourisme qui est difficile. Donc ça demande beaucoup de réflexion, d'arbitrage, d'anticipation et donc de moyens aussi pour faire ces développements de manière à la fois durable et qui permette à tous de vivre de ce développement.
2: L'Occitanie, aujourd'hui, reçoit à peu près 50 000 habitants de plus par an. 50 000 habitants de plus par an, c'est la ville de Carcassonne. Voilà, je vous résume la situation. Donc ces gens-là, bien sûr, il faut les loger. Bien sûr, il faut leur trouver du travail, parce que souvent, c'est des gens qui viennent chercher un travail chez nous parce qu'ils sont partis de territoires qui se désindustrialisent. Donc c'est tout l'aspect aussi développement économique qu'il faut, sur lequel il faut réfléchir. Mais le principal, c'est que demain, il faut avoir une vision d'aménagement du territoire qui sera totalement différente de celle qu'on a connue jusqu'à présent. La consommation des espaces, la façon de construire, la façon de vivre sur nos territoires sera totalement différente demain de ce qu'elle peut être aujourd'hui. Et c'est ce à quoi il faut s'attacher, à réfléchir dès le début de ce mandat pour pouvoir anticiper et faire en sorte que sur la durée de ce mandat, nous puissions changer de paradigme en ce qui concerne l'aménagement du territoire que nous avons connu pendant 30 ou 40 ans où c'était le lotissement classique avec son petit terrain, sa petite piscine, etc., qui représentait la réussite sociale quelque part. Bien qu'aujourd'hui, moi ce que je dis à mes élus, chaque fois que vous faites un lotissement, vous m'envoyez 5 factures. Alors ne l'oubliez jamais. Donc il y a les factures de tout ce qui est bien sûr transport, il y a les déchets, il y a l'accueil des enfants avec la petite enfance, etc. Et il y a tout ce qui est, bien sûr, réseau sec et réseau humide qu'il faut aménager, l'eau en particulier, etc., etc. Et donc, dans un territoire qui est devenu un territoire en tension aujourd'hui, eh bien, l'aménagement du territoire, il faut le repenser pour que demain, nous puissions à la fois accueillir, mais à la fois continuer de vivre sereinement sur ce territoire, parce que si on continue de consommer de l'espace et de bétonner à outrance, eh bien, on aura des surprises dans quelques années.
0: En même temps, je répondrai aussi que la région Occitanie, c'est tout un réseau de grands sites d'Occitanie, c'est tout un réseau de grands sites de France. Le pays Cordero, nous en avons 3. Vraiment dans un périmètre qui est concentré sur le cœur de l'Hérault. Donc à partir de là, aujourd'hui, la question du surtourisme, bien entendu, pose interrogation. On a mis des moyens colossaux pour aménager, essayer de réguler. Après, sur le point de certains comportements, on essaie d'endiguer cela avec toutes les forces régaliennes possibles. Je dirais qu'aujourd'hui, l'été, hormis le mois de juillet qui a été difficile, voire douloureux dans certains aspects, mais ça, je pense que chacun comprendra que l'environnement climatique y est aussi un peu pour beaucoup. Après, il y a tout le contexte, pouvoir d'achat, façon de se déplacer, le coût de l'énergie, etc., qui pèse. Et maintenant, la rentrée qui est là, et que nous abordons avec confiance, mais je crois qu'en tous les cas, la région Occitanie est un territoire moderne, qui sait s'adapter, qui saura faire face aux enjeux. Après, cela ne sera que par la force des hommes et des femmes qui composent ce territoire. Mais on a quand même la chance d'accueillir 50 000 nouveaux habitants. Mais c'est à la fois un très très bon point, parce que je considère et nous considérons que c'est quand même un atout. Mais en plus, en même temps, par rapport à la jeunesse, il faut aussi qu'on ait un regard visionnaire pour justement affronter les enjeux, parce que toutes les politiques que nous menons, c'est des positions aussi et des politiques de transmission. C'est pas répondre que à une réponse à un instant T. C'est aussi répondre à une politique au long cours qui est robuste pour pouvoir justement envisager justement qu'il y ait toujours de la lumière, etc. Alors après, on sait tous qu'il y a des challenges à relever. Bon, je crois qu'il faut avoir une vision à la fois technologique, à la fois face aux enjeux du temps, mais aussi par rapport aux enjeux démographiques. Et comme l'a dit Régis, je terminerai là-dessus, attention, il faut quand même consommer l'espace et la nature dans un certain axe, sans tourner le dos à tout ce qui est nourricier.
3: Cette émission Territoire en mouvement est terminée. Merci à Bernard Bardou, animateur œnologue, et à Damien Sintès, journaliste à Radio Lodève, d'avoir animé cet entretien. Et merci à monsieur Régis Banquet, président de Carcassonne Agglo, et à monsieur Jean-François Soto, président de la communauté de communes Vallée de l'Hérault et maire de Gignac, d'avoir répondu à nos questions. 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

0: compliqué. Non, mais ça va.
1: En fait, tu veux me faire dire quoi? 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
1: En fait, je viens de le faire. 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
1: 7 de cœur. Bella Ciao. Aujourd'hui, 7 de cœur avec Alain Côté. Alain Côté, dont on écoute Les Vents de Travers, extrait de son album Les Vents de Travers.
2: Les Vents de Travers. Les Vents de Travers, c'est pas un vent de face, c'est un vent qui t'accompagne, qui peut te nuire comme il peut t'aider. Donc c'est y aller de l'avant malgré les vents de travers. C'est une chanson que j'ai écrite. J'ai fait la musique sur un quai. Et le texte sur un voilier, avec un ami qui m'apprenait les rudiments de la voile, et puis qui avait tout ce langage-là autour de la voile. Et puis moi, qui viens du bord de la mer, bien sûr, ça, j'avais déjà des petites bases, on va dire. Ça m'a inspiré, cette chanson-là, de traverser les épreuves en se servant du vent qui est omniprésent sur la longue pointe où je suis né, à Petite-Vallée, en Gaspésie.
1: Petite Vallée, la Gaspésie au Québec. Un mot sur ce coin du monde.
2: La Gaspésie, donc, et Petite Vallée, est située à 800 km de Montréal. Donc, complètement à l'autre bout du Québec, près dans l'estuaire du Saint-Laurent, en fait, quand ça ouvre vraiment vers l'Atlantique. Et puis, si on regarde notre main de face, on voit comme on peut voir le Québec, la forme du Québec. Et la Gaspésie, c'est le pouce. C'est le pouce qui est une extension qui est située donc à l'extrémité du grand fleuve Saint-Laurent qui part des grands lacs, mais qui traverse Montréal, Québec, qui traverse le Québec finalement, et qui, chez nous, a 110 km de large. Donc, on dit la mer parce qu'on ne voit pas l'autre côté. On y voit les baleines, on y pêchait la morue à l'époque. Donc, un petit village tout petit, 132 habitants, et qui accueille un festival qui vend 16 000 billets, 20 000 spectateurs, et puis qui a un théâtre magnifique pour la chanson, entre autres.
1: Alors, on reparlera de tout ça, mais ce qu'il faut dire, c'est qu'on écoute là maintenant Alain Côté, le chanteur, mais que justement, le festival, il y a Alain Côté, le directeur.
2: Oui, directeur du festival et du théâtre. Le théâtre avant, je suis directeur du théâtre depuis 43 ans, et même 44 cette année. Et le festival va avoir 43 ans cette année.
1: On en reparlera, on écoute Les Vents de Travers.

0: Alain de Côté, pour démarrer ce parcours, alors on n'est pas en Gaspésie, mais on va écouter Quel tourment, Caroline Savoie, Jean de Côté et Pontex.
1: Ouais, Jean de Côté, c'est ma fille d'abord. Et puis, c'est une toute nouvelle chanson qu'elle vient de co-écrire avec ces deux artistes-là. C'est vraiment le Canada, là. On a l'Acadie avec Caroline Savoie qui vient du Nouveau-Brunswick. Et puis, on a Pontex, Mario Lepage, qui, lui, vient de la Saskatchewan, donc en plein milieu du Canada. Donc, entre les trois, il y a, oh, ma foi, il y a 3000 kilomètres faciles qui séparent ces artistes-là. Et puis, ils se sont rencontrés au camp chanson. En fait, le camp chanson, c'est une école de chansons pour les enfants, comme un camp de vacances, mais vraiment professionnel, avec des pros qui donnent des ateliers de formation à des jeunes à partir de 7 ans. Et entre autres, ma fille Jeanne et Caroline et puis Mario, et c'est des gens qui ont écrit leur première chanson lorsqu'ils faisaient le camp adolescent.
0: Et ils se sont retrouvés depuis pour faire des choses ensemble?
1: Sur différents plateaux, effectivement. Et c'est la première fois qu'ils créent ensemble une chanson. Et puis, c'est sorti aujourd'hui même quand on se parle.
0: Quand on est chanteur, quand on est responsable d'un festival, c'est tout naturellement que sa fille prend une forme de relais.
1: Ouais, ben écoutez, les pommes tombent pas loin du pommier, comme on dit. Puis, ouais, j'ai deux filles, moi, et c'est deux filles artistes. Une qui est dans la chanson et l'autre qui est plus dans la musique contemporaine. Chanson aussi, mais contemporaine, genre opératique, plus très particulière.
0: Quel tourment, c'est le titre de la chanson que l'on écoute. Les vents de travers n'ont pas bien soufflé, là?
1: Être. En fait, je la connais pas, hein, je l'ai entendu un peu, mais... Quel tourment, je pense que c'est très acadien comme façon de dire quel tourment dans la vie quotidienne.
0: Il y a une façon acadienne de dire les choses? Comment elle se caractérise?
1: En fait, il y a une manière particulière de placer les mots et d'aller les mettre dans des contextes qui sont parfois un peu désorientants.

0: faut prendre un bateau et c'est plusieurs heures de route et de bateau. Et puis, Florence, c'est un artiste important du Québec. Avec son ami Mackenzie, ils ont un groupe qui s'appelait Cashtin. C'est les premiers groupes autochtones à jouer à la radio et qui a eu un grand succès au Canada. Et même, je dirais, partout, ça a joué partout, cet album-là. Et Florent, donc, j'ai rêvé d'aller le rencontrer puis de lui dire, j'aimerais ça comprendre qu'est-ce que vous dites dans vos chansons. J'aimerais ça qu'on trouve une façon avec des artistes de traduire ou de dire en français ce que vous dites. Et il m'a dit, Alan, on est en train de perdre nos langues. Et ce qui est important, c'est de chanter dans nos langues. Et je veux bien qu'on travaille autour de nos langues, mais j'aimerais bien que les Blancs, les Québécois, comme ils nous appellent, puissent chanter dans nos langues aussi. Donc, on a fait ce projet. La première cohorte de Nicamou, c'est en 2017. C'était quatre artistes allochtones, avec des coachs, des mentors. Ils ont écrit un album et un spectacle qu'on a tourné pendant 5-6 ans. Et puis là, c'est la deuxième cohorte qui vient de lancer cet album. Donc là, ils sont 5 garçons, 5 filles, 5 autochtones, 5 allochtones. Et puis, ils chantent en 7 langues sur cet album-là. Et là, on va entendre la chanson « Yashista », qui est en langue, qui est en français, mais qui est aussi en langue Wendat. Les Wendat, ils habitent Wendake, qui est à Québec. Dans la ville de Québec, il y a une réserve autochtone qui s'appelle Wendake. Et voyez-vous, ça, c'est un bel exemple. C'est un peuple qui a perdu sa langue. Et Sandrine Masse, qui fait partie de ce dispositif de Nicamou Mamoutoun, est en train de réapprendre sa langue. Et donc, avec des coachs en écriture, elle a réussi à mettre de la langue Wendat dans des chansons de cet album, Nicamou Mamoutoun.
1: C'est un des objectifs du festival Petite Vallée, de permettre...
0: On travaille beaucoup avec l'émergence autant des nouveaux artistes, mais l'émergence de notre société, comment on évolue dans l'évolution et les langues et les peuples autochtones. Donc, cette reconnaissance-là, on commence juste à demander pardon pour ce qu'on leur a fait. Et puis, nous, on contribue beaucoup à l'émergence de ces musiques, de ces voix, de ces langues qui ne sont pratiquement plus parlées, oui.
1: C'était la motivation principale au moment de la création, il y a plus de 40 ans maintenant, du festival?
0: Non, mais c'est arrivé au fil du temps, et puis au fil des amitiés aussi, avec Florent Volant, entre autres. C'est grâce à l'ami Zachary Richard, l'artiste de la Louisiane, que j'ai rencontré Florent, parce qu'ils étaient amis. J'avais invité Florent à venir chanter sur un hommage à Zachary Richard.

0: Alain Côté, au rendez-vous maintenant, Guillaume Arsenault, dort comme une montagne.
1: Guillaume Arsenault est un artiste gaspésien aussi, mais qui vient du côté sud de la Gaspésie. Moi, je viens du nord. Les gens du nord sont d'origine... c'est des pêcheurs qui venaient de la région de Québec, mais qui venaient avant tout de la Normandie. Et donc, on n'a pas du tout le même accent que les gens du sud, qui sont des Acadiens, donc qui ont été peuplés plus par des Vendéens, des gens du Poitou, et donc qui ont gardé un accent très particulier, l'accent acadien, qui est le même accent qui est parlé dans les Maritimes, au Nouveau-Brunswick, la Nouvelle-Écosse. Et même là, il y a beaucoup de différences entre les lieux au niveau de la parlure, comme on dit. Et donc, Guillaume Arsenault, c'est un nom typiquement acadien, est un autre compositeur qui a fait le pari, lui, de vivre en région. Et puis, il a gagné récemment le Canadian Folk Music Award pour le meilleur disque en français. Moi, je suis un grand ami. Il écrit des magnifiques chansons. Et cette chanson, donc... Qui compare la relation amoureuse avec les formes. Ben oui, il y a les formes physiques de la femme, mais il y a plus que le physique. Il y a toute la tranquillité et le paisible de la montagne qu'on peut y retrouver dans la musique et dans les mots de cette chanson, qui est un petit bijou de poésie, oui.

0: On continue ce set de cœur, Alain Côté, et après Guillaume Arsenault, c'est maintenant Alphonse Bisaillon, L'avenir et moi.
1: Alphonse Bisaillon, ben c'est l'avenir, justement, oui. Lui, c'est un... En fait, il faut savoir qu'au festival, on accompagne à chaque année une sélection de 8 nouveaux artistes qu'on repère parce qu'on ouvre des mises en candidature, on fait des auditions, on trouve 8 artistes qu'on accompagne. Après, une fois qu'on les a choisis, c'est plus un concours, c'est vraiment un accompagnement. Et lui, c'était vraiment un coup de cœur, un rare coup de cœur où on était un jury de 7 personnes. Et c'est les 7, ça a fait « Wow, OK, il y a quelqu'un là ». C'est un imaginaire, ce jeune homme, extraordinaire. Il est dégourdi, c'est un bon pianiste, c'est une bête de scène. Quand, entre autres, il nous a scotché, comme on peut dire, c'est qu'il présente une chanson et puis il nous dit « J'ai écrit cette chanson pour apprendre à mon père à aimer. » Ça marque. Et il part la chanson et puis ça fait « Wow, OK, il y a quelqu'un ici. » Et puis c'est son tout nouveau disque, donc c'est le deuxième extrait de ce disque-là, qui a su amalgamer la musique traditionnelle, la podorythmie dont on sert au Québec dans la musique traditionnelle, à de la musique contemporaine, à la musique moderne, je veux dire actuelle. Et puis, il y a un souffle dans son écriture, ce garçon. Je l'aime beaucoup.
0: Et là, c'est beaucoup Alain Côté, le directeur du festival que l'on entend. Alain Côté, chanteur, à propos de musique, elle est comment sa musique?
1: Oh, ben, elle est très folk, très inspirée du milieu, pas folk dans le sens de folklore, mais folk dans le sens des ambiances folk. Écoutez, dans mon dernier disque, il y a des inspirations qui viennent de Mark Knopfler, que j'adore, l'artiste irlandais. Par contre, inspiré de la grande chanson québécoise aussi. Bien sûr, Vigneault, Leclerc et compagnie m'ont inspiré. Les Rivard aussi de ce monde, de cette génération-là, des années 60, 70, 80, qui m'ont inspiré beaucoup. Je suis un autodidacte musicalement et je fais des fautes qui me réussissent. Et ça, c'est de dire de mon ex-compagne qui me disait « Comment tu fais pour trouver des trucs comme ça? » Mais c'est parce que je ne sais pas la musique. Et puis mes filles qui connaissent bien la musique sont capables d'identifier ça aussi.

0: C'était Alphonse Bisaillon, Alain Côté, et on revient quelque part, il en a déjà été question, à Florent Volant.
1: Dans la musique autochtone, oui. Et ça, c'est un projet qui me tient à cœur. C'est un projet là où je le présente parce que j'y chante, c'est une affaire de famille. En fait, c'est une chanson de Florent Volant qui s'appelle Inunikamu. Inunikamu, c'est le festival autochtone qui a à Maliotenam, le village de Florent, qui est un grand festival autochtone au Québec. Et puis, il a écrit une chanson qui a pour titre Inunikamu. Ça veut dire qu'on se rassemble pour chanter, en fait. C'est ça que ça dit. Et puis, il y a un disque hommage à Florent Volant qui a été lancé l'an dernier. Et puis, on a fait une chanson, moi avec mes deux filles et mon cousin Louis-Jean Cormier. Et puis, c'est ma fille Mathilde, mon autre fille, qui a fait les arrangements. C'est un quatuor à cordes graves, donc des violons alto, violoncelle, contrebasse, archet, et puis quatre voix. C'est très particulier comme sonorité. Il y a quelque chose de moderne en même temps, cette autochtonie, cette façon, ces mots. Donc c'est un heureux mariage entre tout ça. Puis c'est une belle histoire de famille. Et quand on a enregistré cette chanson, c'était vraiment un moment de famille extraordinaire. Louis-Jean Cormier, c'est le fils de ma tante Carmel, qui est la plus jeune de la famille de ma mère, qui était d'une famille de 17 enfants. 11 filles, et c'est la 11e fille. Et puis Louis-Jean, c'est une grande vedette au Québec. C'est un artiste très, très important chez nous, qui a fait partie du groupe Carquois. Et puis maintenant, il a une carrière solo. Et puis, c'est un plaisir de parler de mon cousin, puis de partager cette chanson-là, qui est un petit bijou, je crois.

0: Alan Côté, ce n'est plus Florent Volant, mais c'est Claude Pelgag, le roi de la montagne.
1: Ouais, Claude Pelgag, j'aurais pu prendre n'importe quelle chanson de Claude parce que c'est une artiste extraordinaire, qui est une espèce de sorcière magicienne qui a un registre vocal extraordinaire, qui a un univers musical aussi bien à elle, qui est vraiment campée dans une modernité, c'est une fille qui essaie, qui teste des limites des sons, de l'expression. Et puis, c'est une bête de scène totale. J'adore cette fille-là. Vraiment, elle aussi, je parlais d'Alphonse tantôt comme un coup de cœur, mais elle aussi, ça a été vraiment un coup de cœur. Je la connais depuis qu'elle est toute jeune, depuis qu'elle a 16 ans. Et puis, on l'a accompagnée dans tous les dispositifs qu'on fait, parce qu'on en fait plusieurs, d'accompagnement d'artistes. Et puis, je l'ai vue exploser littéralement au Québec. C'était... Et puis, en même temps, malgré la popularité, elle a gardé ce plaisir d'explorer, de chercher. Elle ne s'arrête pas sur ses lauriers, pas du tout. Là. Elle ne dort pas là-dessus. Hein. Et puis là, c'est une chanson qui parle de la montagne du Mont-Royal, entre autres. Et puis, c'est une belle folie, comme toujours.
0: On a beaucoup parlé du festival Petite Vallée. On a moins parlé du lieu.
1: Ouais.
0: Un lieu qui a connu quelques problèmes aussi.
1: Oui, ben en fait, le lieu est vraiment ancré dans une histoire. Je vais la faire vite, là. Je disais tantôt que ma mère il était 17 enfants chez elle. Et dans les 6 garçons, il y avait 3 garçons qui avaient un orchestre de danse. En fait, les 3 garçons faisaient de la musique pour faire danser. Je dis un orchestre, mais plus un petit orchestre pour faire... Ils jouaient les chansons d'Elvis Presley, par exemple. Mais le plus vieux est allé à Montréal, était revenu avec le premier disque de Félix Leclerc et d'un autre chansonnier qui s'appelle Claude Gauthier. Et donc, les gars, ils faisaient danser le monde, puis entre les chansons de danse, ils faisaient des vraies chansons. Donc, il y a cette historique qui est là. Et puis, le plus vieux et le plus jeune sont morts noyés ensemble quand j'avais 5 ans. Et tout ce festival, ce théâtre de chansons n'existerait pas, je pense. Parce qu'on est allé vivre avec les grands-parents et j'ai créé le théâtre dans la boutique de forge de mon grand-père au début. Et il y a eu plusieurs phases. Et donc, la phase majeure en 2001 a pris en feu en 2017 et a brûlé complètement, un feu total, un incendie. On a tout perdu et on a ressuscité l'an dernier. On a un tout nouveau théâtre magnifique au bord de l'eau. Et sur une pointe de terre qui a si de particulier que plus que 4 mois par année, on voit le soleil se lever dans la mer et aller se coucher dans la mer du même point de vue. Donc, on est à la même place, on le voit le matin sortir de l'eau, puis on le voit rentrer dans l'eau le soir.

0: C'était Claude Pelga, Alan Côté, et on va terminer avec Velours Velours. Puisqu'on termine, on va écouter La Fin.
1: Oui, La Fin, c'est le titre de sa chanson. Velours Velours, c'est un garçon qui est commencé à venir au festival avec ses parents il y avait 2 ans. À 4 ans, il avait déjà une guitare dans les mains. Il était sur la plage avec les artistes. Il a toujours cheminé comme ça. Il a fait le camp chanson. Il avait 6 ans la première année. Il est venu toujours. Il a fait tous les dispositifs qu'on offre. Et puis, c'est un artiste, un vrai artiste. Et aussi, il a des origines gaspésiennes, mais pas que. Je suis chauvin, mais pas seulement. Et puis, mais c'est un artiste qui va marquer sa génération. Donc, c'est un jeune garçon de 20 ans. Et puis, il est en train de faire vraiment ses marques sur Montréal, entre autres. Il organise des soirées, on le voit partout. Et puis, j'ai confiance. Pour lui, c'est loin d'être la fin.
0: On se rend compte, en vous écoutant, qu'il y a une grande quantité de chanteurs québécois. Il y en aurait beaucoup d'autres à évoquer. Pourtant, les conditions ne sont pas évidentes, j'imagine, sur une population qui n'est pas si importante que ça.
1: Non, c'est étonnant combien il y en a qui veulent faire ça et qui réussissent malgré tout à le faire, malgré que chez nous, il n'y a pas l'intermittence du spectacle, malgré que beaucoup de difficultés, mais il y a une telle volonté de s'exprimer. Et puis, malgré les plateformes, et je dirais à cause des plateformes, ça devient très facile d'avoir des plateformes, d'avoir une place pour s'exprimer, mais il y en a tellement en même temps, ça se rend acquis, ça c'est une autre chose. Mais il y a encore beaucoup, beaucoup, beaucoup de gens qui font de la scène et qui, malgré toutes les embûches, trouvent les petits coins émergents qui viennent popé partout en Gaspésie. Au début, il y a longtemps, il y a 40 ans, on était tout seul dans notre petit coin de Gaspésie à faire de la chanson. Maintenant, il y a 4-5 lieux qui en font. Et puis, tout le monde réussit à trouver son élan, à trouver sa manière, puis à trouver les artistes, parce qu'il y en a beaucoup. Puis les artistes sont heureux d'avoir autant de place pour chanter.
0: La scène, vous arrivez, malgré le festival et le théâtre, vous arrivez à en faire un peu?
1: Un peu. Les 2 dernières années, j'en ai fait plus. Cette année, j'en ai pas fait beaucoup. Mais j'ai un spectacle bientôt à l'île d'Orléans, au pays de Félix, justement, dans le centre d'art Félix Leclerc, d'ailleurs. Je vais faire ça au mois de juin, là. Mais je vais bientôt prendre ma retraite de la direction du théâtre et du festival. Je vais continuer à faire que des projets artistiques. Et là, je veux quand même chanter. Et j'aimerais écrire l'histoire de ce petit coin de pays que j'ai contribué à construire.
0: Et sur scène, c'est quelle formule?
1: Je préfère avec un band de 4 musiciens, bien sûr, mais à 3, c'est bien le fun. En trio, c'est bien plaisant. J'en fais à 2 aussi. Je peux faire des trucs tout seul parce que je raconte beaucoup quand même. Mais j'aime bien être accompagné pour avoir ce poids-là de moins sur le dos.
0: Raconter beaucoup, c'est un petit peu une spécificité des chanteurs québécois, en tout cas d'un grand nombre. Il n'y a pas que la chanson, il se passe d'autres choses.
1: Ouais. Donc, et puis moi, j'en ai fait vraiment. Au fil de mes 40 ans de carrière, j'ai rencontré bien des amis, bien des gens. J'ai beaucoup d'histoires à conter autour de ces rencontres. Autour de mes chansons, sont inspirées beaucoup de rencontres et de personnages, comme je disais tout à l'heure, aussi d'événements. Et puis, bien sûr, il y a l'amour, comme disait Plume la Traverse, la maudite mour qui est toujours là à nous titiller.

0: La fin de Velours Velours termine le set de cœur d'Alan Côté. Mais pas de set sans rappel. Aussi, on se sépare en écoutant Des traces dans la neige, extrait de son album Les vents de travers.
1: Des traces dans la neige, justement, c'est une chanson d'amour. Oui, avec une nouvelle amoureuse qui est arrivée il y a 8 ans dans ma vie. Puis un matin, elle est partie travailler, puis j'ai écrit cette chanson-là. Ben, la neige, elle, quand même, fait partie de... au niveau onirique, il y a quelque chose qui est là, qui a de la poésie en soi, si on veut, qui vient teinter beaucoup notre vie, notre quotidien, notre façon de voir la vie aussi, de l'abnégation qui va avec, de vivre avec justement cette neige accompagnée de ces tempêtes et tout ça. Et puis, cette chanson-là, c'est plus le hasard de la vie qui fait que tu rencontres quelqu'un, puis que sur la route, tu suis ces traces qui sont là, puis tu fais confiance et tu fais confiance à cette nouvelle aventure finalement.
0: Des perspectives, je parle en termes de chansons, l'écriture continue à se faire.
1: Oui, ben j'ai quelques nouvelles chansons en banque, quelques personnages encore. Entre autres, mon beau-père qui vient de mourir de chez nous, on a l'aide médicale à mourir. Donc, il a bénéficié de cette aide médicale à mourir dans un contexte particulier où il était sourd et il a fait un AVC et puis il n'aurait plus été capable de marcher. Il ne se voyait pas dépendant tout en étant sourd. C'était particulier parce qu'il n'était pas souffrant. Donc, il y a eu l'aide médicale à mourir parce qu'il était tellement déterminé. Et il trouvait qu'au niveau psychologique, c'était quelque chose qu'il n'acceptait pas d'affronter. Il trouvait qu'il avait eu une belle vie. Il avait 89 ans. Et puis, c'est quelqu'un qui aimait beaucoup les voitures et qui a fait sa vie dans l'assurance. Et c'est drôle, le refrain qui m'est arrivé, c'est une phrase que je lui ai dite lors de la dernière rencontre, et qui dit « Sur l'autoroute de la vie, vous avez pris la meilleure des sorties ». C'est une chanson qui décrit le personnage, mais qui décrit cette façon de décider de mettre un terme à son existence. Oui.
0: Bon, alors, il faudra attendre qu'on se retrouve pour la retrouver, puisqu'elle n'est pas encore...
1: Exactement.
0: Et on revient donc à Des traces dans la neige.

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Sept cœurs à retrouver sur toujoursbellaciao.blogspot.com. Merci à Alan Côté de s'être prêté au jeu lors de sa venue au Printival 2026. René Pagès, Jean-Claude Debar, à la semaine prochaine pour un set de cœur ou pour un bella ciao.

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0: Comment tu vois l'an 2000 ?
1: Bien, la technique va prendre de plus en plus d'expansion et va agir sur de nombreux domaines, sans doute.
2: Et puis, les trains, ils ont des ailes, ils ont des réacteurs, ils volent. 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

0: La question posée à la population d'Arnaud Bernard est la suivante. Que feriez-vous si vous aviez des milliards et des milliards, autant d'argent que vous voudriez?
1: J'achèterais un terrain de foot, des ballons et des maillots.
2: Et qu'est-ce que tu ferais? Tu jouerais tout seul?
1: Non, je m'achèterais des copains.

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0: 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Je serai à l'échelon 7. 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

0: Il est 1h à Fréjus et 18h à Dallas.
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La lune, un jour, quand je suis partie à la montagne, j'ai vu la lune qui pleurait et qui riait. 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J'ai ri.

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0: les 2 heures à Maastricht et 20 heures à La Havane.
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